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0: Il est 6h.
1: Bonjour, Météo France annonce un nouvel épisode de forte chaleur dès ce week-end, poussé par des conditions anticycloniques. Si les températures resteront inférieures au record des deux dernières semaines, le mercure pourrait de nouveau grimper jusqu'à 38 degrés dans le sud et l'ouest. Les nuits resteront chaudes également. Dans ce contexte, le Premier ministre Sébastien Lecornu va présider aujourd'hui à Marseille une cellule interministérielle de crise. Le chef du gouvernement a promis de s'attaquer en même temps à l'atténuation du changement climatique et son adaptation. Pendant ce temps, les députés de la France Insoumise ont annoncé qu'ils vont co-signer la motion de censure déposée par les écologistes contre le gouvernement de Sébastien Lecornu et sa gestion de la canicule. Le texte n'a aucune chance d'être adopté, mais l'alliance tactique rappelle aux écologistes que leurs alliés insoumis sont prêts à les aider pour notamment la présidentielle. Un nouveau bulletin sanitaire publié ce mercredi confirme l'impact lourd de la récente canicule entre le 22 et le 28 juin. Les autorités notent une augmentation de 85% des décès constatés par SOS Médecins chez les 75 ans et plus. Les passages aux urgences pour déshydratation ont bondi de 229%. Et puis sur le fond des incendies, le sud de la France est à nouveau durement touché par des feux d'ampleur. Des départs de feu ont été signalés dans l'Hérault, le Var, les Bouches-du-Rhône. La situation est particulièrement critique dans les Bouches-du-Rhône, où les incendies ne sont toujours pas fixés et où ils ont parcouru plusieurs hectares. Les départements et massifs forestiers du sud demeurent en vigilance élevée. En politique, Marine Le Pen juge impossible de mener une campagne présidentielle sous le coup d'un bracelet électronique. À 6 jours de la décision de la Cour d'appel de Paris, la chef des députés RN a réitéré qu'elle ne pourrait pas se présenter si ses déplacements sont entravés. Elle assure néanmoins ne pas craindre le jugement à venir. En football, l'Angleterre s'en sort de justesse contre la République démocratique du Congo et va retrouver le Mexique en 8e de finale de la Coupe du Monde. La Belgique, elle, a renversé le Sénégal au bout des prolongations pour s'offrir une victoire 3-2 et est aussi qualifiée. Et puis il y aura du cyclisme aujourd'hui. On n'oublie pas la 6e étape du Tour de France qui va s'élancer de Pau pour une incursion en haute montagne. Le peloton va devoir parcourir 186,2 km avant de franchir la ligne d'arrivée au sommet de Gavarnie-Cèdre, une belle étape pyrénéenne.

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Bonjour, Météo France annonce un nouvel épisode de forte chaleur dès ce week-end, poussé par des conditions anticycloniques. Si les températures resteront inférieures au record des deux dernières semaines, le mercure pourrait de nouveau grimper jusqu'à 38 degrés dans le sud et l'ouest. Les nuits resteront chaudes également. Dans ce contexte, le Premier ministre Sébastien Lecornu va présider aujourd'hui à Marseille une cellule interministérielle de crise. Le chef du gouvernement a promis de s'attaquer en même temps à l'atténuation du changement climatique et son adaptation. Pendant ce temps, les députés de la France insoumise ont annoncé qu'ils vont co-signer la motion de censure déposée par les écologistes contre le gouvernement de Sébastien Lecornu et sa gestion de la canicule. Le texte n'a aucune chance d'être adopté, mais l'alliance tactique rappelle aux écologistes que leurs alliés insoumis sont prêts à les aider pour, notamment, la présidentielle. Un nouveau bulletin sanitaire publié ce mercredi confirme l'impact lourd de la récente canicule entre le 22 et le 28 juin. Les autorités notent une augmentation de 85% des décès constatés par SOS Médecins chez les 75 ans et plus. Les passages aux urgences pour déshydratation ont bondi de 229%. Et puis sur le fond des incendies, le sud de la France est à nouveau durement touché par des feux d'ampleur. Des départs de feu ont été signalés dans l'Hérault, le Var, les Bouches-du-Rhône. La situation est particulièrement critique dans les Bouches-du-Rhône, où les incendies ne sont toujours pas fixés et où ils ont parcouru plusieurs hectares. Les départements et massifs forestiers du sud demeurent en vigilance élevée. En politique, Marine Le Pen juge impossible de mener une campagne présidentielle sous le coup d'un bracelet électronique. À 6 jours de la décision de la Cour d'appel de Paris, la chef des députés RN a réitéré qu'elle ne pourrait pas se présenter si ses déplacements sont entravés. Elle assure néanmoins ne pas craindre le jugement à venir. En football, l'Angleterre s'en sort de justesse contre la République démocratique du Congo et va retrouver le Mexique en 8e de finale de la Coupe du Monde. La Belgique, elle, a renversé le Sénégal au bout des prolongations pour s'offrir une victoire 3-2 et est aussi qualifiée. Et puis il y aura du cyclisme aujourd'hui. On n'oublie pas la 6e étape du Tour de France qui va s'élancer de Pau pour une incursion en haute montagne. Le peloton va devoir parcourir 186,2 km avant de franchir la ligne d'arrivée au sommet de Gavarnie-Cèdre, une belle étape pyrénéenne.

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0: Il est 7h.
1: Bonjour, Météo France annonce un nouvel épisode de forte chaleur dès ce week-end, poussé par des conditions anticycloniques. Si les températures resteront inférieures au record des deux dernières semaines, le mercure pourrait de nouveau grimper jusqu'à 38 degrés dans le sud et l'ouest. Les nuits resteront chaudes également. Dans ce contexte, le Premier ministre Sébastien Lecornu va présider aujourd'hui à Marseille une cellule interministérielle de crise. Le chef du gouvernement a promis de s'attaquer en même temps à l'atténuation du changement climatique et son adaptation. Pendant ce temps, les députés de la France Insoumise ont annoncé qu'ils vont cosigner la motion de censure déposée par les écologistes contre le gouvernement de Sébastien Lecornu et sa gestion de la canicule. Le texte n'a aucune chance d'être adopté, mais l'alliance tactique rappelle aux écologistes que leurs alliés insoumis sont prêts à les aider pour notamment la présidentielle. Un nouveau bulletin sanitaire publié ce mercredi confirme l'impact lourd de la récente canicule entre le 22 et le 28 juin. Les autorités notent une augmentation de 85% des décès constatés par SOS Médecins chez les 75 ans et plus. Les passages aux urgences pour déshydratation ont bondi de 229%. Et puis sur le front des incendies, le sud de la France est à nouveau durement touché par des feux d'ampleur. Des départs de feux ont été signalés dans l'Hérault, le Var, les Bouches-du-Rhône. La situation est particulièrement critique dans les Bouches-du-Rhône, où les incendies ne sont toujours pas fixés et où ils ont parcouru plusieurs hectares. Les départements et massifs forestiers du sud demeurent en vigilance élevée. En politique, Marine Le Pen juge impossible de mener une campagne présidentielle sous le coup d'un bracelet électronique. À 6 jours de la décision de la Cour d'appel de Paris, la chef des députés RN a réitéré qu'elle ne pourrait pas se présenter si ses déplacements sont entravés. Elle assure néanmoins ne pas craindre le jugement à venir. En football, l'Angleterre s'en sort de justesse contre la République démocratique du Congo et va retrouver le Mexique en 8e de finale de la Coupe du Monde. La Belgique, elle, a renversé le Sénégal au bout des prolongations pour s'offrir une victoire 3-2 et est aussi qualifiée. Et puis il y aura du cyclisme aujourd'hui. On n'oublie pas la 6e étape du Tour de France qui va s'élancer de Pau pour une incursion en haute montagne. Le peloton va devoir parcourir 186,2 km avant de franchir la ligne d'arrivée au sommet de Gavarnie-Cèdre, une belle étape pyrénéenne.

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1: Bon réveil, bonjour à toutes, bonjour à tous. Jeudi 2 juillet aujourd'hui, un réveil plutôt frais ce matin. Entre 11 et 13 degrés hein, pour ce matin. On attend jusqu'à 28 degrés pour cet après-midi. Bien sûr, sous un beau soleil pour l'ensemble du secteur. Bref, tout va bien. Demain, vendredi, on garde les mêmes et on recommence. Peut-être quelques rafales de vent hein, cet après-midi, prévues notamment sur le secteur lunévillois de 40 à 45 km/h. Mais bon, voilà, sous un beau soleil, pas d'inquiétude. Demain, on prend les mêmes, donc on recommence. Avec des températures peut-être un peu fraîches hein, le matin, de 13 à 16 degrés attendus. Autant dire qu'on n'était plus forcément très habitué, mais ça revient vite. Demain après-midi, on attend de 27 à 28 degrés également. Voilà, une belle journée qui s'annonce, un beau week-end qui s'annonce, un week-end qui s'annonce chaud. On en parlera demain au programme de cette première heure. Bien sûr, à 7h20, on fera un point sur votre horoscope. On parlera météo astrale cette fois-ci. 7h30, l'actualité sportive. 7h40, l'éphéméride du jour. Et tout ça, bien sûr, accompagné de musique. Les Brigitte arrivent dans quelques instants. Frérot de la Vega, Léonie également. Et tout de suite, c'est Lucas Graham.

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0: Bienvenue à vous qui nous rejoignez. Très bon réveil sur RCM, il est 7h20.
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0: Et les béliers, aujourd'hui, les énergies du jour vous invitent à prendre des risques calculés, certes, mais pour séduire l'objet de vos désirs. Ça en dit long. Les taureaux, vous avez tendance à contrôler vos émotions, mais vos idées sont soudaines et brillantes. Les Gémeaux, aujourd'hui le rythme semble se calmer, mais vous avez toujours beaucoup de pain sur la planche, il va falloir s'y mettre. Cancer, n'évitez pas une discussion qui pourrait faire avancer les choses, même si elle est quelquefois difficile, d'aborder certains sujets. Lion, vous relevez les défis avec bonne humeur. Les récompenses sentimentales promettent d'ailleurs d'être à la mesure de vos efforts. Les Vierges, vous êtes décidés à profiter des bonnes choses. Vous saurez entraîner votre entourage. Balance, à chaque jour suffit sa peine. Si vous avez déjà réglé un petit différend entre vous, oubliez le reste, tout ira bien. Scorpion, vous aurez tendance à prendre trop de raccourcis par manque de patience. Cela peut vous coûter une fatigue cérébrale, alors ralentissez aujourd'hui. Les Sagittaires, c'est le bon moment pour vous reposer dans votre nid douillet, vous chouchouter, prendre du temps pour vous. Capricorne, calmez votre rancœur si les choses ne se passent pas comme vous le souhaitez. Les Verseaux, vous faites preuve d'une belle inventivité dans vos méthodes de travail et les résultats sont à la hauteur de vos talents. Enfin les Poissons, vous aurez les moyens d'apaiser les conflits relationnels et les tensions autour de vous aujourd'hui.
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0: Peter Gabriel, Sledgehammer. Il est 7h30 sur RCM. On fait tout de suite un point sur l'actualité sportive.
1: Bonjour à toutes et à tous, on débute avec les favoris qui ont eu très chaud hier soir à la Coupe du Monde de football. Ils sont passés tout proche de l'élimination. L'Angleterre tout d'abord, qui s'est finalement imposée 2-1 face à la République démocratique du Congo après avoir été menée pendant plus de 70 minutes dans cette partie. Sipanga avait ouvert la marque de la 7e minute de jeu. Le Congo qui a poussé les Anglais dans leur retranchement puisqu'il a fallu attendre la 75e pour qu'Harry Kane ne parvienne à égaliser. Le buteur du Bayern Munich qui a doublé la mise à la 86e d'une frappe puissante sous la barre pour offrir la qualification aux Anglais. Et dans l'autre match de la soirée, la Belgique de Rudy Garcia a bien cru être éliminée dès les 16e de finale. Elle était menée 2-0 par le Sénégal après début de Diarra et Ismail Assar aux 25 et 51e minutes de jeu. Les Belges ne sont parvenus à réagir qu'à la 86e sur un but de Lukaku. Et moins de 3 minutes plus tard, Tillemans égalisait pour les Diables Rouges. C'est aussi l'ancien Monégasque qui a scellé la victoire belge dans les arrêts de jeu des prolongations sur pénalty. Et dans le dernier match de la soirée, les États-Unis ont battu la Bosnie-Herzégovine 2-0 à Santa Clara. Cette nuit, Balogun et Tillman ont marqué pour les Américains en fin de première période, puis en fin de match. Balogun qui a été exclu juste après l'heure de jeu. Ils poursuivent malgré tout leur route dans ce mondial 2026. Et ce jeudi, trois rencontres des 16e de finale au programme. L'Espagne affronte l'Autriche à 21h à Los Angeles. Portugal-Croatie à 1h du matin à Toronto. Et puis la Suisse affrontera l'Algérie à Vancouver demain matin à 5h. Dans l'actu foot également, Bruno Genesio a été officiellement nommé entraîneur de l'OM. Hier, l'ancien entraîneur lillois a signé un contrat de 2 ans dans la cité phocéenne. En tennis, 6 Français sur les cours de Wimbledon. Ce jeudi, Arthur Fils rencontre l'Italien Berrettini. Valentin Royer opposé à Alexander Zverev. Adrian Manarino face à Alex de Minaur. Kylian Jacquet face à Alexander Bublik. Léolia Jean-Jean affronte Daria Snigur. Et Quentin Alice sera opposé à Marcos Giron. Hier, la vainqueur de Roland Garros, Mira Andreeva, est éliminée dès le deuxième tour de Wimbledon. Très belle journée de sport.
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0: 7h40 sur RCM, c'était bien sûr Calogero à l'instant. Bienvenue à vous qui nous rejoignez, très bon réveil. On retrouve tout de suite l'éphéméride du jour.
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0: Et aujourd'hui, en ce 2 juillet, nous fêtons les Martiniens. Et puis bien sûr des anniversaires, il y en a quelques-uns, notamment Margot Robbie qui fête ses 36 ans, actrice et productrice australienne, née dans le Queensland. Après des débuts dans un feuilleton de son pays, elle part tenter sa chance à Hollywood. Elle est révélée au grand public en partageant l'affiche avec Leonardo DiCaprio dans Le Loup de Wall Street, réalisé par Martin Scorsese. Elle incarne surtout Harley Quinn dans plusieurs films de l'univers DC, un rôle d'ailleurs devenu culte. En 2023, elle produit et interprète Barbie, un grand succès de l'histoire du cinéma. Elle fait partie des actrices les plus influentes d'Hollywood. 52 ans pour Flavie Flamand, animatrice de télévision, de radio, autrice également. Elle débute sur M6 avant de devenir l'un des visages incontournables de TF1. Elle anime de nombreux divertissements en première partie de soirée ainsi que plusieurs magazines à la radio. Les auditeurs l'ont retrouvée sur RTL puis sur d'autres grandes stations nationales. Elle a publié plusieurs livres dans lesquels elle raconte son parcours personnel avec beaucoup de sincérité et poursuit aujourd'hui une carrière entre télévision, radio et écriture. Ces dernières semaines, bien sûr, on la retrouve au cœur de l'actualité après avoir déposé plainte pour viol contre Patrick Bruel pour des faits qu'elle affirme avoir subis en 91 alors qu'elle était mineure. L'artiste conteste fermement ces accusations. L'affaire est désormais entre les mains de la justice, nous n'en dirons pas plus. 53 ans pour un autre journaliste et présentateur français. Il s'agit de Thomas Soto, spécialiste de l'information politique et des grandes interviews. Il a travaillé sur plusieurs chaînes de télévision nationale ainsi que sur RTL, qu'il quittera d'ailleurs cette année à partir du mois d'août. Les téléspectateurs le connaissent également pour ses interviews précises, directes et sans complaisance. Il a présenté les matinales de France Télévisions, Télématin par exemple, et animé plusieurs grands rendez-vous. Bon anniversaire à lui. Lui, il fête ses 65 ans, acteur français d'origine algérienne. Il devient célèbre grâce à son rôle de Daniel Morales dans la saga Taxi, produite par Luc Besson. Il s'agit bien sûr de Samy Nasseri. Cette série de films

connaît un immense succès très populaire à la fin des années 90. En 2006, il reçoit le prix d'interprétation masculine au Festival de Cannes pour Indigène, avec l'ensemble des principaux acteurs du film. Sa carrière a également été marquée par plusieurs périodes difficiles. Loin des plateaux, il reste tout de même l'un des visages emblématiques du cinéma français. Notre doyenne du jour, elle a 98 ans, chanteuse, actrice, meneuse de revue, personnalité incontournable du spectacle français. Elle connaît un immense succès dès les années 50 avec la chanson « Ma cabane au Canada ». Sa carrière la conduit d'ailleurs jusqu'à Las Vegas, où elle partage notamment la scène avec Dean Martin. Il s'agit bien sûr de Lynn Renault. Elle a tourné au cinéma, à la télévision avec les plus grands noms du spectacle français. On la retrouve également dans Bienvenue chez les Ch'tis, en compagnie de Danny Boone. Depuis plus de 30 ans, elle est l'une des figures majeures de Sida Action également, qui lutte contre le sida. Avec plus de 8 décennies de carrière, elle demeure une véritable légende du spectacle français et bien sûr du cinéma et voilà, du décor français. Hein. Ça, c'est un peu notre Tour Eiffel, Lynn Renault. Enfin, lui, il fête ses 37 ans. C'est le plus jeune de notre série aujourd'hui. L'un des plus jeunes, plutôt. Chanteur, auteur, compositeur et musicien français. Il est le leader du groupe Bébé Brune, révélé avec le tube « Dis-moi, souvenez-vous, c'était ça ».

Son groupe devient l'un des symboles du renouveau du rock français à la fin des années 2000. En parallèle, il mène une carrière solo dans un univers pop inspiré des années 60 et 70. Il écrit également pour d'autres artistes et multiplie les collaborations musicales. Son style mêle élégance, mélodie soignée et influence britannique. C'est Adrien Gallo qui fête donc ses 37 ans aujourd'hui. Et je vous propose de le retrouver justement en solo avec ce titre qui avait un petit peu tourné sur les ondes Crocodile. C'est sur RCM et ça vient clôturer cet éphéméride de ce jeudi 2 juillet.

0: Il est 8 heures.
1: Bonjour, de fortes chaleurs attendues dès ce week-end. C'est ce qu'annonce Météo France. Les températures devraient rester inférieures au record qu'on a connu ces derniers jours, mais le mercure pourrait de nouveau grimper jusqu'à 38 degrés, notamment dans le sud et l'ouest. Les nuits, elles, resteront chaudes. Sur le front des incendies, le sud de la France est à nouveau durement touché. Un feu parti hier après-midi de l'Hérault s'est propagé au département voisin de l'Aude. La situation des incendies au nord de Marseille, en revanche, s'améliore, selon les pompiers des Bouches-du-Rhône. Marseille, où on attend aujourd'hui, d'ailleurs, le Premier ministre Sébastien Lecornu, il doit présider une cellule de crise sur la canicule. Le chef du gouvernement a promis de s'attaquer à l'adaptation au changement climatique. Pendant ce temps, les députés de la France insoumise ont annoncé qu'ils vont co-signer la fameuse motion de censure déposée par les écologistes contre le gouvernement et sa gestion de la crise de la canicule. Le texte n'a aucune chance d'être adopté faute de majorité. Parallèlement, un nouveau bulletin sanitaire publié ce mercredi confirme l'impact lourd de cette récente canicule. Entre le 22 et le 28 juin, les autorités notent une augmentation de 85% des décès constatés par SOS Médecins chez les 75 ans et plus. Les passages aux urgences pour déshydratation ont bondi de 229%. En politique, Marine Le Pen juge qu'elle ne pourra pas mener une campagne présidentielle sous le coup d'un bracelet électronique. À 6 jours seulement de la décision très attendue de la Cour d'appel de Paris, la chef des députés RN a réitéré qu'elle ne pourrait pas se présenter si elle ne peut pas se déplacer sans être entravée. Elle assure néanmoins ne pas craindre le jugement à venir. À l'international, le bilan du double séisme au Venezuela a été révisé à la hausse avec près de 3000 morts. Quelques 13 000 personnes ont été sinistrées par ce tremblement de terre du 24 juin. On passe au sport et au football avec la Coupe du Monde 2026. L'Angleterre s'en est sortie de justesse contre la République démocratique du Congo. Elle retrouvera le Mexique en 8e de finale. La Belgique a, elle, renversé le Sénégal au bout de prolongation pour se qualifier. Et les États-Unis ont créé l'Explorant battant la Bosnie-Herzégovine 2-0. Enfin du cyclisme avec aujourd'hui la 6e étape du Tour de France qui va s'élancer de Pau pour une incursion en haute montagne. 186,2 km avant la ligne d'arrivée au sommet de Gavarnie-Gèdre.

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1: Bonjour à toutes, bonjour à tous. Nous parlons d'un sujet très très très intéressant juste avant.
2: Ah oui.
1: Vous vous en doutez bien, comme d'habitude, avec Vincent, c'est toujours intéressant.
3: Eh ben ça rime, c'est pour ça.
1: C'est pour ça.
3: C'est la frime.
1: C'est la frime. Je fais des vers comme Baudelaire sans en avoir l'air. Allez, c'est bon, on les a toutes faites. On peut commencer la deuxième partie d'émission. Je les bois pas mal aussi, ouais. Mais pour le moment, ça ne se voit pas trop.
2: Ah ouais.
1: Que quand je marche. Et c'est pour ça que je reste souvent assis en fait. Quand vous me croisez, en général, je suis assis.
2: Ah, c'est ça.
1: C'est pour être sûr de ne pas tomber.
2: Voilà.
1: Au programme de cette deuxième heure, tiens.
2: Oh, bah écoutez, à 8h20, un horoscope digne de ce jeudi.
1: Ah. Oui.
2: Il est bien.
1: Bon.
2: Parce que moi, j'arrive. Hein.
1: Il est moyen.
2: Il est moyen ?
1: Ouais.
2: Moi, les béliers sont bien.
1: Pas mal. Pas mal.
2: Bon,
1: pas
2: bah
1: mal.
2: Alors, ça va.
1: Mais ouais, dans l'ensemble, ouais. Il est moyen.
2: Moyen. T'aurais pu faire mieux.
1: Moyen moins.
2: Bon, d'accord. Moyen moins. Ah, ouais, d'accord. Bon, 8h30, la revue
1: bon,
2: de presse.
1: En fait, on va pas le faire.
2: La revue de presse entre le Neve et les Saint-Dié, puis 8h40, l'éphéméride. Ai-je une chance ?
1: Oui ! Ah oui, oui, oui !
2: Oui,
1: ah
2: oui,
1: oui, ah oui, oui, oui, oui, oui, oui, oui, oui, oui.
2: Bon, alors ça va, je veux bien
1: allez,
2: le faire.
1: Allez, 1, 2, 3, 4.
2: Ah ouais ?
1: Je dirais 5 sur 6.
2: Oh !
1: Ouais,
2: alors,
1: il y a moyen de péter le score là aujourd'hui.
2: Challenge accepted. Réponse tout à l'heure à 8h40.
1: Et 8h50.
2: L'artiste de
1: et
2: la
1: oui.
2: semaine.
1: Quelqu'un qui a fêté son anniversaire la semaine dernière, tiens. Qui ouais. m'a permis de remporter des points d'ailleurs.
2: Alors c'est qui ? Je sais
1: c'est
2: plus.
1: C'est Garou.
2: Garou !
1: Oui, on va parler de Garou. Qui est en tournée actuellement.
2: Garou Garou.
1: Sur un concept d'ailleurs un peu particulier. Il fait sa tournée guitare-voix, guitare-piano-voix.
2: Mm-hmm.
1: Il est tout seul sur scène.
2: Ah ouais.
1: Mais cher, ouais. pour autant, ça coûte. Ça, si, mais il voulait tout pour lui. Je pense qu'il voulait pas partager.
2: Ouais.
1: Pour autant, voilà, ça reste un très beau spectacle à voir. Et puis on parlera bah, de sa carrière. Il y a eu quand même quelques titres. Hein.
2: Il n'y a pas eu que Belle.
1: Bah non.
2: Bah oui.
1: Ou évidemment.
2: Okay.
1: Évidemment.
2: Bon, bah ça marche.
1: Côté musique, tiens, je recherche. Ça, c'est Mos qui vient de nous chanter ça.
2: Ça.
1: Ouais. Amel Bent, jusqu'au bout, elle ira jusqu'au bout. Et Vianney va nous parler de nos lendemains.
2: Ah.
1: Voilà.
2: Tu as laissé Vianney, bravo.
1: Oui.
2: Tu l'as pas vu, c'est ça.
1: Bah écoute, depuis qu'il est devenu bricoleur, moi je l'aime bien quand même. Hein. J'aime beaucoup ce qu'il fait avec ses mains.
2: Il s'est rapproché là.
1: Ah, ouais. ça m'a fait du bien de voir qu'il était capable de faire autre chose que de la guitare. Bienvenue sur RCM, très bon réveil, bien évidemment. Un réveil un peu frais, hein, t'as vu hein.
2: Ah, ça fait du bien.
1: Oh là là là.
2: Alors, c'est un peu frais, mais faut en profiter.
1: Ah,
2: hein.
1: Bah oui, mais tu sais, moi qui l'ai retenu, j'avais frisqué quand
2: bah,
1: même.
2: Bah pareil, j'ai refermé la fenêtre.
1: Ah oui, oui. J'avais la. Pardon, non, on va pas rentrer dans les détails. Hein ? Ça sert à rien. Vianney, nos lendemains, c'est tout de suite.
2: Gardez ça en off.

0: Naya sur les ondes RCM, Girl on the Moon, autrement dit...
1: Fille sur la lune.
0: Voilà. Si vous en trouvez une là-haut, eh ben, redescendez-la, parce que je crois qu'elle attend depuis un moment.
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0: Un bon chiffre s'il en est.
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0: Allez, les béliers.
1: Allez, béliers, les énergies du jour vous invitent à prendre des risques, mais calculés. On est béliers, hein. Pour séduire l'objet de vos désirs.
0: Monsieur est calculateur aujourd'hui. Taureau, vous avez tendance à contrôler vos émotions, mais vos idées sont soudaines et brillantes.
1: Bon, pour le week-end dur. Hein.
0: Tout va bien.
1: Une fulgurance, c'est bien, mais... Les Gémeaux, le rythme semble se calmer, mais vous avez toujours beaucoup de pain sur la planche encore ce jeudi.
0: Cancer, n'évitez pas une discussion qui pourrait faire avancer les choses, même s'il est quelquefois difficile d'aborder certains sujets.
1: Tu dis ça, t'as déjà plus envie. Hein. Les Lions, vous relevez les défis avec bonne humeur. Ah, les cancers, regardez les lions. Les récompenses sentimentales promettent d'être à la mesure de tous vos efforts. Voilà.
0: Les vierges, vous êtes décidés à profiter des bonnes choses. Vous saurez entraîner votre entourage avec vous.
1: Bref, une vraie tornade.
0: Ah, ouais, ça va être bien, ça va être un bon jeudi avec les vierges.
1: Les balances, à chaque jour, suffisent à peine. Oh, si vous avez déjà réglé un petit différend entre vous, oubliez le reste. Bon, si déjà vous êtes d'accord avec vous-même, c'est un bon début.
0: Mais non, mais entre vous, dans votre famille, dans votre entourage, tu comprends rien, toi, c'est pas possible. Les scorpions, vous aurez tendance à prendre trop de raccourcis, hein, les scorpions. Par manque de patience, bien souvent, on vous reconnaît bien là. Cela, d'ailleurs, peut vous coûter une fatigue cérébrale. Donc, ralentissez.
4: C'est ouais. Quoi
1: Les Sagittaires, écoutez, c'est le bon moment pour vous reposer dans votre nid douillet. Hein, cette journée de transition, de fraîcheur, 15 degrés la nuit, 27 la journée avant la canicule qui revient. Donc voilà, on ne va pas vous voir aujourd'hui. Prenez du temps pour vous.
5: Ne me dérange pas, j'écoute les oiseaux.
1: Ouais, piou.
0: Capricorne, c'est bon, je reviens, vous inquiétez pas, je suis là. Je ne vais pas vous laisser tout seul avec lui quand même. Voilà. Capricorne, calmez votre rancœur, les Capricornes. Si les choses ne se passent pas comme vous le souhaitez... Et bah, calmez votre rancœur quand même.
1: Voilà, parce que c'est comme ça, ça ne changera rien.
0: Ça changera rien.
1: Voilà. Les Verseaux, vous faites preuve d'une belle inventivité dans vos méthodes de travail et les résultats sont à la hauteur de vos talents. Faut-il encore qu'ils soient reconnus par la hiérarchie?
0: Et enfin, les Poissons, vous aurez les moyens d'apaiser les conflits relationnels et les tensions autour
5: de
0: vous.
5: Je me casse
0: aujourd'hui. Bah ça, c'est sûr, t'es pas poisson. Voilà pour l'horoscope du jour. On se retrouve à 8h30, c'est-à-dire dans 7 minutes très exactement, pour l'actualité locale.
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1: Ah, le Pierre. Je ne vous jette pas la pierre, Pierre. Pierre Garnier, adieu nous deux, il est 8h30, on fait un point sur l'actualité locale.
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3: La revue de presse de Lunéville à Saint-Dié avec Vosges Matin, Saint-Dié Info et l'Est Républicain. Nicolas Debon met les paysages vosgiens à l'honneur dans la montagne d'encre.
1: Installé près de Saint-Dié, l'auteur et illustrateur publie La Montagne d'encre, un ouvrage singulier qui mêle paysages vosgiens, poésie et philosophie japonaise à travers de superbes illustrations inspirées de ses promenades en montagne. Il invite le lecteur à une véritable parenthèse contemplative réalisée à l'aide de lavis, de gouache, d'encre de chine et de crayons de couleur. L'album accorde une large place à l'image, enrichi de textes d'Extrême-Orient et de l'influence du maître japonais Hokusai. L'auteur revendique également une création guidée avant tout par l'émotion et l'observation de la nature. Nicolas Debon sera d'ailleurs en dédicace le 5 septembre à la librairie L'Octopus, ce sera Épinal, avant de participer au livre Sur la place à Nancy.
3: Le centre-ville de Saint-Dié retrouve son marché du samedi ce week-end.
1: Le marché du samedi après-midi reprend sa place dans le centre-ville des Audaciens avec une formule à partir de ce 4 juillet. Pour ce premier rendez-vous, près d'une trentaine d'exposants seront installés rue Thiers entre le carrefour de la place du Général de Gaulle et celui des rues Dauphine et Stanislas. Ce troisième marché hebdomadaire, après ceux des mardis et vendredis matins, se tiendra chaque samedi après-midi de 14h à 18h pendant la période estivale, puis de 14h à 17h en période hivernale du 1er novembre au passage de l'heure d'été fin mars. Les exposants prendront place face aux boutiques. La portion concernée de la rue sera fermée à la circulation le samedi après-midi à partir de 13h avec une interdiction de stationner dès midi. Les lignes de bus seront bien sûr maintenues avec des déviations adaptées.
3: Le National de pétanque, de retour à Raon-l'Étape.
1: La pétanque raonnaise organise la 32e édition de son National de pétanque du 3 au 5 juillet au boulodrome du Robin. Malgré une rumeur relayée sur les réseaux sociaux, le président Denis Laurin confirme que la compétition est bien maintenue. Le week-end sera rythmé par le Grand Prix des vétérans, les triplettes du National, un concours B, des doublettes féminines ainsi que le 36e prix de la ville. Plusieurs centaines de joueurs sont attendus pour ce rendez-vous incontournable de la pétanque vosgienne. Une buvette et un service de restauration seront assurés tout au long de la manifestation. Les concours estivaux du mercredi reprendront quant à eux à partir du 15 juillet en doublette. Renseignements et informations au 07 50 35 53 32.
3: À Bertrichamps, l'ancienne école et la mairie vont devenir un lieu de vie pour les seniors.
1: Une nouvelle page s'ouvre pour les anciens bâtiments de l'école et de la mairie vendus par la commune à la société SCIJS. Ils seront entièrement réhabilités afin d'accueillir 9 logements inclusifs destinés aux personnes âgées de plus de 65 ans. Un projet qui doit permettre de redonner vie au cœur du village tout en répondant aux besoins d'une population vieillissante. Pour le maire Bernard Miclot, la cession de ces bâtiments emblématiques s'est faite avec émotion, mais elle représente également un soulagement pour la commune qui n'avait plus l'usage de ses locaux. Le projet prévoit également un important volet consacré à la convivialité, une salle d'activité de 96 mètres carrés pourra accueillir jusqu'à 19 personnes pour des animations organisées plusieurs jours par semaine. La DMR assurera la gestion de ces activités avec un programme élaboré selon les envies et les besoins des résidents. Une laverie complétera les équipements de la résidence. Les travaux devraient débuter prochainement avec une ouverture annoncée pour le mois de mai 2027.
3: Le Jardin des Jeux fait revivre l'esprit des fêtes foraines d'antan à Lunéville.
1: Le Jardin Simone et Antoine Veil, situé devant la médiathèque de Lunéville, prendra des airs de fêtes foraines d'autrefois ce samedi à l'occasion d'une nouvelle édition du Jardin des Jeux. Une journée gratuite et ouverte à tous, placée sous le signe de la convivialité du jeu et des animations familiales. De 10h à 12h30, puis de 13h15 à 18h, petits et grands pourront profiter de nombreuses animations inspirées des fêtes foraines d'antan. Tout au long de la journée, le site proposera des activités ludiques, des spectacles et des déambulations pour faire voyager les visiteurs dans une ambiance festive et nostalgique. Parmi les temps forts, le spectacle participatif Des Valises et nous sera présenté à 11h30 puis à 14h30. Les visiteurs pourront également assister aux déambulations Les Sous-Fifres en déambulation à 10h30 et 15h15 avant de terminer la journée avec un rendez-vous compte à 16h.
3: La chorale Si on chantait fête ses 20 ans en chanson.
1: Elle portée par la MJC de Croix-Mare, le groupe vocal célébrera ses 20 années d'existence à l'occasion d'un concert anniversaire organisé demain, vendredi 3 juillet à 20h30 en l'église de la commune. Un rendez-vous placé sous le signe de la musique, du partage et de l'émotion. Pour souffler ses 20 bougies, l'ensemble vocal a choisi de rendre hommage à Jean-Jacques Goldman, figure incontournable de la chanson française. Cette soirée sera également marquée par un moment particulièrement symbolique. Après deux décennies passées à diriger la chorale, Aude Wesslinger assurera son dernier concert en tant que chef de chœur. Une ultime prestation empreinte d'émotion qui viendra saluer 20 ans d'engagement, de passion et de transmission auprès des choristes. L'entrée est libre.
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3: Et bienvenue sur RCM si vous nous rejoignez. Il est 7h40.
4: Tout va bien.
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3: Allez, aujourd'hui, ça rigole pas.
4: Hein. De juillet, je vais cartonner.
3: On fête les Martiniens. Ouais, okay. C'est les gens qui aiment bien les Martines, apparemment.
4: Ouais, c'est ça. Voilà, c'est...
3: et des anniversaires, il y en a à l'époque. Elle a 36 ans. T'es prêt? Parce que moi, pas. T'es prêt?
4: Oui.
3: On y va. Je suis une actrice et productrice australienne née dans le Queensland. Après des débuts dans un feuilleton de mon pays, je pars tenter ma chance à Hollywood. Je suis révélée au grand public en partageant l'affiche avec Leonardo DiCaprio dans Le Loup de Wall Street, réalisé par Martin Scorsese. J'incarne Harley Quinn dans plusieurs films de l'univers DC, un rôle devenu culte en 2023. Je produis et interprète Barbie, l'un des plus grands succès de l'histoire du cinéma. Je fais aujourd'hui partie des actrices les plus influentes d'Hollywood. Je suis...
4: Margot Robbie.
3: Ah la vache. Et oui, Margot Robbie. Alors tu sais que moi, je l'aurais pas eu. Hein.
4: C'est pas grâce à DC, hein, c'est grâce à Barbie.
3: Oui, non, mais j'imagine bien, mais,
4: tout de même. Ouais, ouais. Margot
3: moi,
4: Robbie. Ouais.
3: Moi, je n'avais pas son nom.
4: Ah, je sais pas d'où je le sors.
3: Je ne l'aurais pas eu.
4: De mon chapeau.
3: Prêt?
4: Ouais.
3: Je suis une animatrice de télévision, de radio et autrice, j'ai 52 ans aujourd'hui. Je débute sur M6 avant de devenir l'un des visages incontournables de TF1. J'ai animé de nombreux divertissements en première partie de soirée, ainsi que plusieurs magazines à la radio. Les auditeurs m'ont retrouvé sur RTL, puis sur d'autres grandes stations. J'ai publié plusieurs livres dans lesquels je raconte mon parcours personnel avec beaucoup de sincérité. Je poursuis aujourd'hui une carrière entre télévision, radio et écriture. Et j'ai surtout ces dernières semaines été au cœur de l'actualité après avoir déposé plainte contre Patrick Bruel.
4: Heureusement que t'as ça en info, parce que tu m'as donné que des généralités, je ne risquais pas de trouver. Hein.
3: Mais bon. Je n'avais rien d'autre, figure-toi.
4: Flavie Flamand.
3: Oui, Flavie Flamand, en effet. Il va m'énerver. Bon, bah du coup, à mon avis, ça fait 6 sur 6. Hein. Allez. 53 ans pour ce journaliste et présentateur français. Il se spécialise très tôt dans l'information politique et les grandes interviews. Il a travaillé sur plusieurs chaînes de télévision nationale ainsi que sur RTL. D'ailleurs, RTL qu'il quittera à partir de la fin du mois d'août. Il a travaillé avant cela sur Europe 1, dont il a été congédié également. Les téléspectateurs le connaissent pour ses interviews précises, directes et sans complaisance bien souvent. Il a présenté Télématin pendant la dernière saison, avant de rejoindre vraiment RTL et de ne plus arriver sur Télématin, et a animé plusieurs grands rendez-vous d'information.
4: Thomas Soto.
3: Oui. Je savais que la tête allait trouver. Il fallait pas grand chose.

0: Oh, ça va m'énerver.
1: Thomas Scotto, comme diraient certains politiques. Monsieur Scotto, pendant toutes les termes, il était fou.
0: 65 ans. Je suis un acteur français d'origine algérienne. Je deviens célèbre grâce au rôle de Daniel Morales dans la saga Taxi, produite par Luc Besson. Cette série de films connaît un immense succès populaire à la fin des années 90. En 2006, je reçois le prix d'interprétation masculine au Festival de Cannes pour Indigène, avec l'ensemble des principaux acteurs du film d'ailleurs. Ma carrière a également été marquée par plusieurs périodes difficiles, loin des plateaux, mais je reste quand même l'un des visages emblématiques du cinéma populaire français.
1: Samy Nasseri.
2: Je voulais pas jouer aujourd'hui de toute façon.
0: Notre doyenne du jour. Je suis chanteuse, actrice, meneuse de revue et personnalité incontournable du spectacle français. Je connais un immense succès dans les années 50, avec la chanson « Ma cabane au Canada ». Ma carrière me conduit jusqu'à Las Vegas, où je partage notamment la scène avec Dean Martin. J'ai tourné au cinéma et à la télévision avec les plus grands noms du spectacle français, notamment avec Danny Boone. Depuis plus de 30 ans, je suis l'une des figures majeures de SIDAction et de la lutte contre le sida. Avec plus de 8 décennies de carrière, je demeure une véritable légende du spectacle français. Bah oui, c'est un petit peu notre tour Eiffel hein, aujourd'hui, cette madame. Non, c'est bon, je vais pas au fond. Non, puis là, je vais pas au fond. Hein. Jamais de la vie.
1: La pauvre Lynn Renault.
0: Et oui, Lynn Renault, 98 ans, tu te rends compte ?
1: 98
0: ans. Ah bah, elle est dans les starting blocks, hein.
1: Ah ouais.
0: Ah ouais, ouais.
1: Ah, elle est même au-dessus de notre doyen chanteur là.
0: Hugo Frey.
1: Hugo Frey. Oui. Ouais.
0: Mais je crois qu'elle est au-dessus de Drucker et Philippe Bouvard aussi, il me semble.
1: Ah, et Bouvard. Oh oui, là, ça se tire la bourre là. Qui passera l'été ?
0: Allez, le dernier.
1: Un chanteur,
0: auteur, compositeur et musicien français. Il est le leader du groupe Bébé Brune, révélé avec le tube Dis-moi. Tiens, j'ai ressorti quelques extraits. Parce que j'aime bien.
1: Je vais pas l'avoir.
0: J'aime bien les extraits.

0: J'aimais bien moi encore.
1: Les frôles, ils s'en foutent. Hein. Dans la
0: nuit. T'as pas?
1: Bah,
0: ah là là là.
1: Oui, ah, attends.
0: Mon groupe devient l'un des symboles du renouveau du rock français à la fin des années 2000. En parallèle, je mène une carrière solo dans un univers pop inspiré des années 60 et 70. J'écris également pour d'autres artistes et multiplie les collaborations. Mon style mêle élégance, mélodie soignée et influence britannique.
1: Je l'aurais pas.
0: Non.
1: Non. Mais je vois qui
0: ah,
1: c'est.
0: Ah, quel dommage. Adrien Gallo.
1: Ah, Gallo, j'avais...
0: Gallo, t'avais?
1: J'avais presque un Gallo. J'étais à ça.
0: Moi je l'ai mon premier galop d'ailleurs.
1: Ouais, ouais. Ah, c'est bien.
0: Oui, j'ai passé.
1: Ah, mais j'ai ma première étoile.
0: Ah, 30 ans, tu te rends compte? Ah oui, moi aussi j'ai la première étoile. Ça date, hein. J'avais 15 ans. Mon Dieu, je ne sais même pas si elle est encore valable.
1: Je ne crois pas.
0: Non, je pense pas. De toute façon, j'ai plus d'amortisseur. Je peux plus faire de ski.
1: Eh, hey, pas mal.
0: Eh, pas mal pour un jeudi. Bon. Mais t'es arrivé en forme, hein. De toute façon, je l'ai senti.
1: Ouais.
0: Ça allait, voilà. Tant
1: bon.
0: Pis.
1: Ah, mais Adrien.
0: Normalement, si je calcule dans... bien, non, tu me rattrapes pas encore.
1: Oh, non, de toute façon, non, j'ai un début de semaine moisi.
0: Je suis le plus fort. T'en veux. On se quitte d'ailleurs avec, Adrien Gallo et cette chanson tirée de son album solo Crocodile, dont tu vas certainement te souvenir.

0: Voilà, Adrien Gallo qui fête ses 37 ans aujourd'hui, il est 8h50.
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2: Ah, qui c'est donc? Ah, mais si, on...
0: Ah bah oui.
2: On va de l'autre côté, au Canada.
0: Oui, on part du côté du Canada, tabernacle.
2: Tabernacle.
0: Il a fêté ses 54 ans, le 26 juin dernier.
2: Je vais donner 10 de plus.
0: Bah, oh, c'est pas gentil, ça.
2: Bah non, mais c'est vrai.
0: Ouh, bah t'es pas gentil,
2: c'est
0: toi.
2: C'est vrai, c'est vrai, c'est vrai.
0: Va falloir arrêter d'être méchant comme ça. Pierre Garand.
2: Pierre Garand.
0: Oui, de son vrai nom.
2: Pierre Garnier.
0: Bien connu sous le nom de Garou, né à Sherbrooke, au Québec.
2: Mais...
0: il n'a que 3 ans lorsque son père lui offre sa première guitare. À 7 ans, le garçon découvre le piano. À 15 ans, il devient guitariste d'un groupe formé à l'école.
2: Normal.
0: C'est logique. The Windows and Doors.
2: Okay.
0: Les fenêtres et les portes.
2: C'est hein, bien.
0: Dans, ouais. En français, dans le texte. La musique le poursuit jusqu'en 91. Garou s'engage dans l'armée canadienne en tant que trompettiste de la fanfare. En 93, planqué. En 93,
2: j'aurais pas fait
0: après
2: mieux.
0: L'armée, non, moi non plus. De toute façon, j'aurais été réformé P4, moi, c'est sûr. 93, après l'armée, il enchaîne les petits boulots et se fait repérer dans un bar où il est embauché pour jouer son tout premier spectacle solo.
2: Deux ans plus tard,
0: il fonde le groupe The Untouchables. Mais c'est en 97 que sa carrière explose. Garou décroche le rôle de Quasimodo dans la comédie musicale Notre-Dame de Paris de Luc Plamondon et Richard Cochiante. En 99, il remporte le trophée Félix Révélation au Québec. C'est un peu les victoires de la musique chez nous. Un prix au World Music Awards pour la chanson Belle, de même qu'une victoire de la musique en France pour ce même titre. Bref, carton plein. Allez, tais-toi. Cette année-là, il fait aussi la connaissance de René Angélil, le mari et producteur de Céline Dion, René Angélil, qui devient d'ailleurs son agent. Le chanteur embraye sur un premier album seul, qui s'arrache à plus de 2,5 millions d'exemplaires. Autant dire que des scores comme ça, on n'en voit plus beaucoup quand même. En 2002, Garou reçoit une victoire de la musique pour la chanson Sous le vent en duo avec Céline Dion, tandis qu'au Energy Music Awards, il est sacré artiste masculin francophone de l'année.
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0: chut. En 2004, son album revient, s'écoule à 1 million d'exemplaires. Tu te souviens de tout ça, quand même?
2: Oui, bien sûr. Ouais. Mais j'ai du mal, moi, avec Garou.
0: De toute façon, t'aimes rien. Après une longue tournée, il revient en 2006 avec un troisième opus sobrement baptisé Garou, sur laquelle on retrouve des faiseurs de tubes en pagaille, Jean-Jacques Goldman, Pascal Obispo, Luc Plamondon, Jacques Vénérouzeau encore.
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0: Bon, à partir de là, c'est un peu moins bien marché. Là.
2: Comme quoi, même avec cette équipe,
0: ouais.
2: Ça fait pas tout.
0: Nouveau tournant en mai 2008, puisque Garou propose un premier album entièrement en anglais, Peace of My Soul, enregistré entre le Canada, la Suède et les États-Unis. Le premier single s'intitule Accidental. La plupart des 13 titres est réalisé par Pierre Astrom, un producteur réputé qui a collaboré notamment quand même avec Madonna ou encore Jennifer Lopez. Pour ça, du rock voisine pour le coup.
2: Oui.
0: Le 4 décembre 2009, il sort un album de reprise, Gentleman Cambrioleur. Il revisite des standards américains, New Year's Day, I Love Paris, et même Gentleman Cambrioleur. Souvenez-vous de ça.
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0: C'est le New Year's Day des U2. Hein.
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2: Mais il me fait surtout penser à un
3: c'est
2: mec
3: 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Oui, mais c'est un gentleman.
2: Ouais.
0: Bon, c'est pas mal. T'aimes pas, toi. Oh,
2: ouais,
0: t'aimes pas
2: ouais.
0: Tout ça. C'est pas ton truc. Version intégrale sort le 29 novembre 2010. Garou produit lui-même ce 6e album studio avec les titres J'avais besoin d'être là, Je resterai le même.
2: Bah oui, personne voulait travailler avec lui.
0: Que nous sommes.
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2: Ah là, je fais tout seul.
0: Bah oui.
2: Jodassin.
0: Ah, ça te fait penser à Jodassin.
2: Ouais.
0: Ah oui, d'accord. En février 2012, Garou devient l'un des quatre coachs de l'émission The Voice sur TF1 aux côtés de Jennifer, Louis Bertignac et Florent Pagny. En plus de découvrir de nouveaux talents, l'émission permet à Garou de signer un contrat avec Universal. Bah oui, ça aide un petit peu.
1: Bah oui.
0: Le chanteur a confirmé sa participation d'ailleurs à une deuxième saison à l'époque. Le 24 septembre 2012, Garou sort l'album Rhythm and Blues, son septième album. Il propose des réinterprétations Rhythm and Blues de grands tubes du répertoire tels que Quand tu danses de Gilbert Beco, I Put a Spell on You ou encore If I Ain't Got You d'Alicia Keys.
1: Il a touché Alicia Keys.
0: Il a osé. Ouais. Lonely Boy des Black Keys aussi. Cet opus porté par le single Le Jour se lève, alors qui pour le coup n'est pas du tout Rhythm and Blues, moi je trouve, signe quand même le grand retour de Garou et devient disque d'or une semaine seulement après sa sortie. Soul, oui. Rhythm and Blues, non. Un an après, en 2013, sort l'album Au milieu de ma vie, composé de 14 chansons, écrites entre autres par Jean-Jacques Goldman, encore Francis Cabrel, Gérald De Palmas ou encore Pascal Obispo.
1: Ça
0: afin
1: va,
0: de promouvoir la sortie de ce nouvel album, un premier single avancé est présenté au public 2 mois avant la sortie officielle de l'opus.
1: Quelle honte! Avoir des auteurs pareils et même pas faire un succès, quoi.
0: À l'occasion des fêtes de fin d'année, mais arrête d'être méchant là. C'est moi d'habitude. À la fin des années de l'année 2014 sort It's Magic, un album de chansons de Noël, porté par la reprise Petit Garçon de Graham Allwright.
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0: Ça, tu t'en souviens de celle-là. On en a bouffé, nous. Hein.
1: Oh, dis donc. Je peux pas juger là, c'est fondamental.
0: Alright, respect pour la chanson.
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0: pour tout vous dire, c'est sur cette chanson qu'on s'est connu avec Vincent.
1: En quelque sorte, on peut dire ça.
0: En 2019, pour les 60 ans de la Motown, Garou reprend dans un album intitulé Soul City les titres emblématiques de ce label mythique, The Temptations, The Supremes, Marvin Gaye. Bah, quand il a pas Goldman pour écrire, il fait des reprises. Ou encore Stevie Wonder. 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

0: En 2022, nouvel album et encore un album de reprise, cette fois-ci, de Joe Dassin.
1: Ah, tu vois qu'il y a un petit air tout
0: Garou
1: à l'heure.
0: Garou joue Dassin.
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1: Ouais, il était pas obligé.
0: Ça lui va. Oh, ça lui va bien. Ouais. Il faudra attendre le mois de mai 2005 pour qu'il revienne enfin avec un album personnel au meilleur lendemain qui marque pour l'artiste un nouveau départ et dont je vous propose d'ailleurs d'écouter le triple.
1: Seulement c'est le dernier départ.
0: Éponyme pour clôturer cette chronique, tu te tais. Il est actuellement en tournée avec Garou solo à la guitare et au piano. Il se retrouve seul en scène et visite avec son public quand même 25 ans seul. De carrière.
1: C'est son mot seul.
0: C'était l'artiste. Bah, c'est son premier c'est son premier tube.
1: La boucle est bouclée. Hein.
0: La boucle est bouclée.
1: Salut Garou.
0: Il est méchant. Allez, je vous laisse en compagnie de Garou. Ne pensez pas à Vincent. Il est mauvais aujourd'hui. Je ne sais pas ce qu'il a. Une interview. Une chronique que vous pourrez bien sûr retrouver sur nos réseaux sociaux. Nah.

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0: Shakira à l'instant, Megusta sur RCM.
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2: Et bonjour à toutes, à vous qui nous rejoignez pour cette troisième et dernière partie de votre matinale Debout là-dedans.
0: Oh, salut, ça va?
2: Bonjour Vincent.
0: Bonjour Anthony.
2: Au programme de cette troisième et dernière heure, c'est toujours une
0: concentration intime. Oh,
2: ça me crève le cœur toujours, tu sais bien.
0: Ah, la troisième partie.
2: Ouais. Ah oui. Ouais. À 9h10, dans quelques instants, ne va pas vers la lumière. On retrouvera le docteur Lorraine pour Pas de panique.
0: Et on va parler des noyades, on en parle beaucoup. Il y a des choses à faire et des choses de bon sens. Voilà, on en parle tout à l'heure dans quelques minutes.
2: 9h20, un point tourisme du côté du Lunévillois. 9h30, le retour de l'actualité locale.
0: Eh oui, et puis de la musique, Boudiou. Alors,
2: Boudiou, ah bah
0: Boudiou,
2: d'accord,
0: ah oui, oui, Christophe Maé,
2: oh là là là là là.
0: Kenji, Renaud, Pomme et Queen.
2: Bon bah dis donc, tout ça dans le même panier.
0: Don't stop me now.
2: C'est un vrai tout là, ton truc.
0: C'est bon, moi j'emporte, y a pas de problème. Et tout de suite, c'est Lorraine.
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0: Bonjour docteur Lorraine.
2: Bonjour docteur.
3: Bonjour Vincent, bonjour Anthony.
0: Bon, alors un sujet évidemment estival, les oui. piscines privées, de plus en plus d'ailleurs de piscines privées, différentes formes, différentes tailles, mais attention, danger.
3: Oui, parce que malheureusement, déjà l'an dernier, on en avait parlé, on avait dit que les chiffres augmentaient, et ben de rebelote cette année, en 2026, on fait le constat qu'en 2025, le nombre de noyades a augmenté de plus 14%.
0: C'est beaucoup.
3: Et oui, c'est beaucoup. C'est trop. Mmh. Et les noyades ayant entraîné un décès, parce que la noyade, c'est juste, entre guillemets juste, de l'eau qui arrive dans les voies respiratoires, on peut s'en sortir s'il y a des bons réflexes. En revanche, donc toutes les noyades n'entraînent pas un décès. Mais même les décès liés aux noyades ont augmenté d'environ 15% aussi. Mmh. Donc tout a augmenté, le nombre de noyades et le nombre de décès secondaires à une noyade. Donc c'est vrai que c'est des chiffres qui sont un peu glaçants, parce qu'une baignade, c'est toujours un moment de plaisir, on a envie de bien faire, on a envie de rigoler, on a envie de se rafraîchir. C'est clair que quand on met une piscine privée, enfin une piscine dans son jardin, qui est donc par définition une piscine privée, bah, c'est pour passer des bons moments. Et quand ça se transforme en drame, bah c'est vraiment terrible.
2: C'est des chiffres qui concernent les enfants ou les adultes ?
3: Alors c'est tout confondu.
2: Tout confondu.
3: Mais plus de un quart de ces noyades concernent les enfants de moins de 6 ans et la majorité en piscine privée. C'est pour ça qu'on voulait focaliser sur cette tranche d'âge, moins de 6 ans, et ce lieu de noyade qui est donc la piscine privée.
0: Et j'imagine que ça vient souvent d'une mauvaise surveillance.
3: Malheureusement, oui. On pense peut-être que même une piscine où on a pied, il y aura pas de problème. On pense que s'il est avec le grand frère, ça va aller. Et en fait, on banalise un peu la baignade au fur et à mesure, parce que les premières se passent bien, etc. Mmh. Et en banalisant ça, on oublie qu'il peut y avoir, et ça va tellement vite qu'en fait, en moins d'une minute, un enfant peut couler, en fait. Parce qu'à un moment donné, il aura pris un coup, il aura eu mal, il aura bu la tasse, il aura fait une roulade pas comme les autres coups, et il aura été saisi par quelque chose. Et donc, il va perdre ses moyens et il peut couler. Alors, évidemment, l'enfant qui ne sait absolument pas nager, et il doit jamais être dans l'eau sans un adulte dans l'eau. Ça, c'est vraiment la règle. Il faut pas se rassurer en lui mettant des brassards, encore moins une bouée à travers laquelle il peut tomber au milieu. Donc, c'est vraiment pas une idée à retenir. Un enfant qui ne sait pas nager ne va jamais dans l'eau seul. Ça, c'est vraiment une des règles.
0: Même s'il a pied.
3: Et même s'il a pied. Oui. Ouais, oui, il faut être avec eux. En plus, ça permet de leur apprendre à nager, parce que quand on est avec eux, souvent, bah, on interagit quand même avec eux. Mmh. Et donc, on apprend cette aisance aquatique qui va après leur permettre de s'en sortir quand ils seront en difficulté dans l'eau. Et c'est vrai qu'au départ, un jeune enfant qui ne sait pas nager ne sait pas encore revenir au bord, ne sait pas s'en sortir seul. Donc là, il faut jamais, jamais, jamais, brassard ou pas, qu'il soit seul dans l'eau.
0: Sans parler des piscines qui ne sont pas sécurisées par des interdictions d'approche finalement. Hein. Parce que des fois, on pose la piscine et puis on ne met rien autour qui permet... En dehors.
3: Alors théoriquement, c'est quand même obligatoire.
0: Oui.
3: Mais... Mais alors, il y a le problème quand on prend les piscines qui sont non creusées. Elles sont en hauteur. Donc, on se dit, c'est en hauteur. Mais il y a, de toute façon, tous les systèmes ont été... à un moment donné défaillant, et il y a eu des accidents pour quasiment tous les systèmes de sécurité.
4: Même une piscine hors sol, un gamin de 6 ans, il crapahute, il grimpe.
3: Voilà, c'est ça. Ouais, c'est ça. Et puis alors les bâches, on se dit les bâches, c'est bien, bah, y a déjà des enfants qui sont passés en dessous. Vraiment, tous les systèmes ont été à un moment donné défaillants. Donc vraiment, c'est la surveillance, et d'ailleurs, les campagnes de communication vont dans ce sens-là. C'est un enfant qui se baigne, c'est je le quitte pas des yeux. Et c'est vraiment ça. C'est,
0: et si son enfant se noie, enfin on le voit se noyer, on va le chercher, on fait quoi?
3: Oui, et ben déjà, c'est déjà bien. c'est déjà bien de l'avoir vu. C'est, évidemment, il faut le sortir le plus vite possible. Et puis là, il va falloir analyser la situation, voir s'il a des mouvements spontanés ou pas, s'il respire ou pas. Et c'est une des rares situations où il faut faire les insufflations en premier. C'est-à-dire que si on ne voit pas de mouvement respiratoire, s'il tousse pas, s'il ne crache pas spontanément l'eau en étant sorti du milieu, il faut stimuler ça et faire l'insufflation. Voilà. Et après, c'est massage cardiaque.
0: Voilà. Donc l'insufflation, c'est le fait de souffler de l'air
3: oui,
0: dans la bouche. Hein.
3: C'est ça. Ouais. Ouais, ouais. Parce que ça va déclencher un réflexe d'expulsion de l'eau qu'il y a dans les bronches.
0: En bouchant le nez ou peu importe.
3: Un enfant, tu t'y vas sur, oui. Tu fais les... Oui, okay. Si c'est petit, donc...
0: Et après, fait. Le massage
3: Après, massage, ouais. Oui. Et puis, donner l'alerte. Et c'est là où il faut être plusieurs, et c'est là où il faut essayer au moins d'avoir ces réflexes-là, de porter secours, certes, mais de donner l'alerte le plus vite possible.
0: Et de ne pas paniquer. Sujet de notre chronique.
3: Ah ouais, après, c'est... Vraiment, notre leitmotiv, c'est d'apprendre en mode fun et de dire pas de panique maintenant. À un moment donné, quand c'est son gamin qui est au fond de la piscine, on est fissuré. Donc, c'est compliqué, mais il y a beaucoup, beaucoup d'émotions. Mais il faut réussir à faire au moins ces gestes qui sont pas compliqués techniquement. Souffler, c'est comme souffler dans un ballon.
4: Oui, puis même encore qu'on les fasse un peu mal, l'essentiel, c'est de les faire.
3: Oui, oui, oui. Et ça marche parce que les enfants meurent moins des noyades que les adultes. Voilà. Dans cette proportion, on dit il y a tant de noyades, il y a tant de décès. Les décès proportionnellement sont plus affectés à des noyades pour les adultes et les enfants s'en sortent mieux. Voilà. Donc voilà, il faut y croire, il faut surtout faire de la prévention et garder en tête que le plaisir d'une baignade est associé au danger. Et donc ça, il faut pas banaliser une baignade.
0: Jamais. On va y revenir avec d'autres sujets d'ailleurs pour les adultes en mer, par exemple avec les courants, ce genre de.
3: Oui, parce que en fait, on peut décéder d'une noyade suite à une hydrocution. Donc là, c'est vraiment on se noie parce que il y a un choc thermique qui fait que il y a une défaillance au niveau du cœur. Pouf, tout s'arrête à un moment donné. Et à ce moment-là, vous êtes dans l'eau parce que vous venez de sauter brutalement. Donc forcément, vous vous noyez, il y a de l'eau qui rentre parce que vous n'avez plus vos réflexes, vous êtes inconscient dans l'eau. Donc ça, c'est une situation particulière où il faut avoir des bases de prévention toutes simples. C'est toujours tout simple, en fait, la prévention. Donc on en parlera. Il y a ces histoires de courants qui ont déjà été
0: meurtriers récemment,
3: où en fait, il faut en avoir connaissance quand on est dedans. Apprendre par anticipation à se dire que si ça arrive, il faut se laisser un petit peu porter. Et puis, il y a toutes les anses aquatiques aussi dont on a déjà parlé qui peut s'adresser aux enfants dès 3 ans.
0: Eh ben voilà, on y reviendra prochainement.
3: Voilà, mais c'est vrai que le sujet de la noyade va faire l'objet d'une petite série et puis c'est d'actualité. Et puis si ça peut permettre de sauver des vies, ce serait pas mal.
0: Évidemment.
4: Il y a que je vais être sérieux, quand même.
0: Quand oui, quand tu.
4: Hein? Oui. Quand il faut, je sais.
0: Il va un bon point, hein, je crois.
3: Oui, je crois.
0: Ouais. Tu auras ton image.
4: Oui. Bon. Merci.
0: Tu auras ton image licorne.
3: écoute, tu m'as enlevé les mots de la bouche.
0: Bouée licorne.
4: La bouée licorne.
0: Bah oui.
4: Alors là.
0: Donc attention parce qu'on peut passer au milieu,
3: ouais,
0: mais quand même.
3: C'est ça.
0: Elle est sympathique cette bouée.
4: Moi, ouais, je suis à peu près nager, moi ça.
3: On parlera de l'alcool parce que l'alcool.
0: Ah bah là, il y a un sujet.
4: Alors. Elle me regarde.
0: Ah oui.
4: On parlera de l'alcool.
3: Non, mais parce que même quand on sait nager.
4: Je suis sobre depuis hier soir, je tiens à le dire.
3: Non, quand on sait nager, on a tendance à avoir confiance en soi en disant oui. Moi, c'est bon, je sais nager. En milieu naturel, toutes les règles, toutes les cartes sont rebattues et on peut vraiment être en détresse, même si on est très bon nageur. Et on parlera aussi d'Alain Bernard qui a fait un clip vidéo qui explique lui-même qu'en allant surfer, alors qu'il était qualifié au championnat d'Europe, il a failli se noyer en allant surfer.
0: Ouais, bel exemple.
3: Donc, ouais. C'est un bel exemple de dire, ok, si lui, il a été en détresse dans l'eau, tout le monde peut y être, ouais. Même bon nageur. Ouais. Et donc, l'alcool peut être un facteur de perte de repères. Il y a plein de choses qui se passent. Voilà. Et donc, dans l'eau, ça peut être à risque.
4: Alain Bernard. Ah non, mais moi, j'ai pas été qualifié parce que... Bon, j'étais mauvais, mais...
0: Eh bien, on en parle très prochainement, alors à bientôt. Oui.
4: Merci beaucoup, docteur.
3: Bonne journée.
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0: Ludovic, bonjour.
7: Bonjour Vincent.
0: Le week-end arrive et pas mal de choses à faire encore. On commence avec un concert du côté de Saint-Sauveur.
7: Voilà, je vais vous emmener dans... Alors, c'est pas la Maison de la Forêt pour une fois, ça, on varie un peu.
0: Ouais.
7: C'est dans l'ancienne abbaye de Saint-Sauveur, donc où on pourra avoir un moment musical, un répertoire très classique de Forêt, Chopin, Rachmaninoff ou Bach. Donc c'est quelque chose d'assez grandiose. Et je trouve que les... Ce genre de chapelle historique hein, avec un passé, ça se prête bien à ce genre de concert. Donc c'est Hélène Spindler qui vous proposera un peu de retrouver, de partager l'aspect historique de la chapelle avec l'aspect assez impressionnant de la musique classique. Donc c'est à l'église de Saint-Sauveur, c'est le 4 juillet, samedi, à partir de 20h.
0: Et sinon, on peut aussi faire une animation nature.
7: On peut aussi faire une animation nature, puisqu'on a du côté de Girivillers, la CC3M qui reprend ses animations estivales nature. Alors là, le thématique, c'est les petites bêtes. Alors si on se promène un peu, hein, on voit toutes... si vous promenez un peu dans la nature, dès qu'on fait un pas, il y a des trucs qui sautent, il y a des trucs qui grouillent, enfin il y a un peu de tout, mais c'est généralement tout petit. Et donc on va s'apercevoir qu'en fait, tous ces animaux qui peuvent éventuellement nous agacer parfois, bah, sont en fait... contre toute attente, des animaux extrêmement utiles à la nature. Donc la CC3M, en association avec l'Atelier Vert, va vous inviter à découvrir un peu dans une balade sensorielle le samedi 4, de 10h à 12h à Girivillers, tous les aspects des petites bêtes bah, qu'on connaît peu et qui méritent d'être connues. Donc c'est une animation qui se fait sur inscription, donc c'est au secrétariat de la CC3M. Je vous laisse le numéro, c'est le 03 83 71 43 62. Ah. Donc ça passe à Girivillers.
0: Alors, il y a aussi des grosses bêtes dans la nature, des loups-garous, mais ceux dont on va parler, ils ne mangent pas.
7: Non, et puis je dirais que ceux-là, ils sont un peu plus conséquents. Là, ça se passe, c'est une animation qui est mise en collaboration entre la ludothèque de Ciré-sur-Vezouze et la Maison de la Forêt. Et c'est une soirée loup-garou hors les murs. Donc ça vous permettra de choisir un peu votre loup-garou, de déterminer comment il peut vous faire peur et d'aller vous promener à travers la forêt, à travers la Maison de la Forêt. Enfin, la Maison de la Forêt, si on veut trouver des loups-garous, c'est quand même un cadre qui est...
0: Oui, c'est clair.
7: Qui est fait pour.
0: Ouais. Bon,
7: le problème, c'est qu'en cette saison, il n'y a pas trop de brume, donc on n'aura pas trop à se faire peur quand on ira. Mais ça, il y a moyen de se faire un petit frisson. Donc c'est à partir de 11 ans, on ne va pas non plus terroriser les plus petits. Alors, la réservation est conseillée, et je vais vous donner le numéro de téléphone, c'est le 06 21 04 33 46. Et donc, c'est à la Maison de la Forêt de Saint-Sauveur, le samedi 4, à partir de 20h, allez trouver votre propre loup-garou.
0: Alors, on parlait d'une guinguette mardi, il y en a une autre hein, qui arrive.
7: Ah voilà, bah, toujours à côté de l'époque. Hein. Celle-là, elle se passera à Fontenoy-la-Joue, donc le dimanche 5, à partir de 18h. Donc, sur la route de Gonville, et on pourra partager un moment guinguette autour de musique, autour de repas, autour de convivialité. Vous aurez tout ce qu'il faut pour rencontrer vos voisins, vos amis, dans une ambiance chaleureuse. Donc, ça se passe du côté de la route de Gonville, à Fontenoy-la-Joue. Donc, les inscriptions sont à faire avant le 28 juin au 06 70 07 47 68. Donc, à Fontenoy-la-Joue, le dimanche 5, à partir de 18h.
0: Et puis le mois de juillet arrive et traditionnellement, entre Baccarat et Lunéville, il va se passer des choses tous les week-ends.
7: Voilà, alors dans le parc de Baccarat comme dans le parc des Bosquets à Lunéville, il y a un superbe kiosque. Et ces deux kiosques sont animés pendant tout l'été, donc tous les week-ends, dimanche. Alors parfois c'est le dimanche, parfois c'est le samedi soir. Mais vous aurez des concerts tout l'été dans ces deux endroits. Donc je vous invite à vous rapprocher de notre site internet pour avoir les détails de la programmation. Généralement, chaque semaine, c'est des programmations assez différentes, assez éclectiques, donc il y en aura pour tous les goûts, chaque dimanche ou chaque samedi soir, pendant tout l'été, à Lunéville et à Baccarat.
0: Exactement, évidemment, on en parlera chaque semaine. Merci Ludovic.
7: De rien Vincent.
0: À bientôt.
7: À bientôt.
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1: 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Il est 9h30.
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1: La revue de presse de Lunéville à Saint-Dié avec Vosges Matin, Saint-Dié Info et l'Est Républicain. Nicolas Debon met les paysages vosgiens à l'honneur dans la montagne d'encre.
3: Installé près de Saint-Dié, l'auteur et illustrateur publie La Montagne d'encre, un ouvrage singulier qui mêle paysages vosgiens, poésie et philosophie japonaise. À travers de superbes illustrations inspirées de ses promenades en montagne, il invite le lecteur à une véritable parenthèse contemplative réalisée à l'aide de lavis, de gouache, d'encre chine et de crayons de couleur. L'album accorde une large place à l'image, enrichi de textes d'Extrême-Orient et de l'influence du maître japonais Hokusai. L'auteur revendique également une création guidée avant tout par l'émotion et l'observation de la nature. Nicolas Debon sera d'ailleurs en dédicace le 5 septembre à la librairie L'Octopus, ce sera Épinal, avant de participer au livre sur la place à Nancy.
1: Le centre-ville de Saint-Dié retrouve son marché du samedi ce week-end.
3: Le marché du samedi après-midi reprend sa place dans le centre-ville des Audaciens avec une formule à partir de ce 4 juillet. Pour ce premier rendez-vous, près d'une trentaine d'exposants seront installés rue Thiers entre le carrefour de la place du Général de Gaulle et celui des rues Dauphine et Stanislas. Ce troisième marché hebdomadaire, après ceux des mardis et vendredis matins, se tiendra chaque samedi après-midi de 14h à 18h pendant la période estivale, puis de 14h à 17h en période hivernale, du 1er novembre au passage de l'heure d'été fin mars. Les exposants prendront place face aux boutiques. La portion concernée de la rue sera fermée à la circulation le samedi après-midi à partir de 13h, avec une interdiction de stationner dès midi. Les lignes de bus seront bien sûr maintenues avec des déviations adaptées.
1: Le national de pétanque, de retour à Raon-l'Étape.
3: Malgré une rumeur relayée sur les réseaux sociaux, le président Denis Laurin confirme que la compétition est bien maintenue. Du 3 au 5 juillet au boulodrome du Robin, le week-end sera rythmé par le Grand Prix des vétérans, les triplettes du national, un concours B, des doublettes féminines, ainsi que le 36e prix de la ville. Plusieurs centaines de joueurs sont attendus pour ce rendez-vous incontournable de la pétanque vosgienne. Une buvette et un service de restauration seront assurés tout au long de la manifestation. Les concours estivaux du mercredi reprendront quant à eux à partir du 15 juillet en doublette. Renseignements et informations au 07 50 35 53 32.
1: À Bertrichan, l'ancienne école et la mairie vont devenir un lieu de vie pour les seniors.
3: Une nouvelle page s'ouvre pour les anciens bâtiments de l'école et de la mairie vendus par la commune à la société SCIJS. Ils seront entièrement réhabilités afin d'accueillir 9 logements inclusifs destinés aux personnes âgées de plus de 65 ans. Un projet qui doit permettre de redonner vie au cœur du village tout en répondant aux besoins d'une population vieillissante. Pour le maire Bernard Miclot, la cession de ces bâtiments emblématiques s'est faite avec émotion, mais elle représente également un soulagement pour la commune qui n'avait plus l'usage de ses locaux. Le projet prévoit également un important volet consacré à la convivialité. Une salle d'activité de 96 mètres carrés pourra accueillir jusqu'à 19 personnes pour des animations organisées plusieurs jours par semaine. La DMR assurera la gestion de ces activités avec un programme élaboré selon les envies et les besoins des résidents. Une laverie complétera les équipements de la résidence. Les travaux devraient débuter prochainement avec une ouverture annoncée pour le mois de mai 2027.
1: Le jardin des jeux fait revivre l'esprit des fêtes foraines d'antan à Lunéville.
3: Le jardin Simone et Antoine Veil, situé devant la médiathèque de Lunéville, prendra des airs de fêtes foraines d'autrefois ce samedi à l'occasion d'une nouvelle édition du jardin des jeux. Une journée gratuite et ouverte à tous, placée sous le signe de la convivialité du jeu et des animations familiales. De 10h à 12h30, puis de 13h15 à 18h, petits et grands pourront profiter de nombreuses animations inspirées des fêtes foraines d'antan. Tout au long de la journée, le site proposera des activités ludiques, des spectacles et des déambulations pour faire voyager les visiteurs dans une ambiance festive et nostalgique. Parmi les temps forts, le spectacle participatif des valises et nous sera présenté à 11h30 puis à 14h30. Les visiteurs pourront également assister aux déambulations, les sous-fifres en déambulation à 10h30 et 15h15 avant de terminer la journée avec un rendez-vous compte à 16h.
1: La chorale Si on chantait fête ses 20 ans en chanson.
3: Elle portée par la MJC de Croix-Mar, le groupe vocal célébrera ses 20 années d'existence à l'occasion d'un concert anniversaire organisé demain vendredi 3 juillet à 20h30 en l'église de la commune. Un rendez-vous placé sous le signe de la musique, du partage et de l'émotion. Pour souffler ses 20 bougies, l'ensemble vocal a choisi de rendre hommage à Jean-Jacques Goldman, figure incontournable de la chanson française. Cette soirée sera également marquée par un moment particulièrement symbolique. Après 2 décennies passées à diriger la chorale, Aude Wesslinger assurera son dernier concert en tant que chef de chœur. Une ultime prestation empreinte d'émotion qui viendra saluer 20 ans d'engagement, de passion et de transmission auprès des choristes. L'entrée est libre.
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0: Arrête de gueuler, René.
1: Synapse à l'instant avec Oli.
2: Oli, ouais, c'est son
0: nom. Bah, tiens, d'ailleurs, voilà. On est en parler. On y va. 9h53.
1: Eh oui.
0: On se dit au revoir.
2: Bah, allez, salut.
0: On se retrouve demain pour la dernière de la semaine. Peut-être. Et si. On te retrouve ce soir, 16h-18h.
2: Et puis ce soir, il y a Talent d'ici.
0: Oui, Talent d'ici ce soir à 20h.
2: Talents régionaux.
0: Voilà. Rediffusion ce soir de l'interview d'ailleurs réalisée avec Ladislava.
2: Ladislava, ouais. Voilà. Et puis demain, nous parlerons, parce que ça commence ce week-end, hein, les kiosques, à droite à gauche.
0: Ah,
2: hein,
0: les
2: kiosques. Et notamment du côté de Lunéville. Alors voilà, premier kiosque dimanche, après-midi, et puis aussi Animant Terrasse. Bon, la semaine dernière, c'est annulé à cause de la canicule. Donc il y en a ce vendredi, et on en parlera donc avec la ville de Lunéville, qui sera notre invité. Demain à 9h40 en direct pour évoquer tout ça.
0: Bah voilà.
2: Bah ouais.
0: Bonne journée à tous. 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En ces périodes où arrivent les vacances, ce serait dommage de ne pas se tenir informé de ce qui se passe sur votre secteur.
2: Ça m'étonne. Et Christophe Maé, les bougies tout de suite et Marguerite Bellevue pour aller jusqu'à 10h.
0: Ciao.

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1: Bonjour, un nouvel épisode de forte chaleur annoncé par Météo France. Il devrait commencer ce week-end. Les températures devraient rester inférieures au record des deux dernières semaines, mais le mercure pourrait de nouveau grimper jusqu'à 38 degrés dans le sud et l'ouest notamment, où les nuits resteront chaudes. Un chiffre inquiétant en lien avec cette canicule, le bilan des morts par noyade s'élève à plus de 90 depuis le 19 juin. Une déclaration faite ce matin par la ministre des Sports, Marina Ferrari. Sur le front des incendies, la situation près de Marseille s'améliore. Le feu dans l'Hérault et l'Aude est désormais fixé. Il a tout de même parcouru environ 900 hectares et ne progresse plus. Marseille, ou hasard du calendrier, Sébastien Lecornu est attendu aujourd'hui. Le Premier ministre doit présider une cellule de crise sur la canicule. Il a aussi promis de s'attaquer à l'adaptation au changement climatique. Pendant ce temps, les écologistes veulent déposer une motion de censure pour dénoncer l'impréparation du gouvernement, à la fois de la canicule qu'on a connue, mais surtout de la canicule qui arrive. Elle doit être déposée aujourd'hui, selon la présidente de l'Assemblée nationale. Les députés de la France insoumise ont annoncé qu'ils vont la co-signer. Le texte symbolique n'a aucune chance d'être adopté. En politique, Marine Le Pen ne se voit pas mener une campagne présidentielle avec un bracelet électronique. À 6 jours de la décision très attendue de la Cour d'appel de Paris, la chef des députés RN a réitéré qu'elle ne pourrait pas se présenter si ses déplacements sont entravés. Elle assure néanmoins ne pas craindre le jugement à venir. Le bilan du double séisme au Venezuela révisé à la hausse avec 3000 morts. Quelques 13 000 personnes ont été sinistrées par les tremblements de terre du 24 juin. Une déclaration faite hier par la présidente de l'Assemblée nationale. Enfin, le sport et le football avec la Coupe du Monde 2026. C'est l'Angleterre qui s'en est tout juste sortie contre la République démocratique du Congo, mais qui valide son ticket pour les huitièmes de finale, où ils retrouveront le Mexique. La Belgique a renversé le Sénégal au bout des prolongations pour se qualifier. Et les États-Unis ont battu la Bosnie-Herzégovine 2-0. Place samedi au match des Bleus face au Paraguay. Et puis on n'oublie pas le Tour de France avec la 6e étape qui va s'élancer de Pau aujourd'hui pour une incursion en haute montagne. Le peloton va devoir parcourir 186,2 km avant de franchir la ligne d'arrivée au sommet de Gavarnie-Gèdre. Une belle étape au cœur des Pyrénées.

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0: La revue de presse de Lunéville à Saint-Dy avec Vosges Matin, Saint-Dy Info et l'Est Républicain. Nicolas Debon met les paysages vosgiens à l'honneur dans la montagne d'encre.
2: Installé près de Saint-Dié, l'auteur et illustrateur publie La Montagne d'encre, un ouvrage singulier qui mêle paysages vosgiens, poésie et philosophie japonaise. À travers de superbes illustrations inspirées de ses promenades en montagne, il invite le lecteur à une véritable parenthèse contemplative réalisée à l'aide de lavis, de gouache, d'encre de chine et de crayons de couleur. L'album accorde une large place à l'image, enrichi de textes d'Extrême-Orient et de l'influence du maître japonais Hokusai. L'auteur revendique également une création guidée avant tout par l'émotion et l'observation de la nature. Nicolas Debon sera d'ailleurs en dédicace le 5 septembre à la librairie L'Octopus, ce sera Épinal, avant de participer au livre sur la place à Nancy.
0: Le centre-ville de Saint-Dié retrouve son marché du samedi ce week-end.
2: Le marché du samedi après-midi reprend sa place dans le centre-ville des Audaciens avec une formule à partir de ce 4 juillet. Pour ce premier rendez-vous, près d'une trentaine d'exposants seront installés rue Thiers entre le carrefour de la place du Général de Gaulle et celui des rues Dauphine et Stanislas. Ce troisième marché hebdomadaire, après ceux des mardis et vendredis matin, se tiendra chaque samedi après-midi de 14h à 18h pendant la période estivale, puis de 14h à 17h en période hivernale, du 1er novembre au passage de l'heure d'été fin mars. Les exposants prendront place face aux boutiques. La portion concernée de la rue sera fermée à la circulation le samedi après-midi à partir de 13h, avec une interdiction de stationner dès midi. Les lignes de bus seront bien sûr maintenues avec des déviations adaptées.
0: Le national de pétanque, de retour à Reims-l'Étape.
2: Malgré une rumeur relayée sur les réseaux sociaux, le président Denis Laurin confirme que la compétition est bien maintenue. Du 3 au 5 juillet au boulodrome du Robin, le week-end sera rythmé par le Grand Prix des vétérans, les triplettes du national, un concours B, des doublettes féminines, ainsi que le 36e prix de la ville. Plusieurs centaines de joueurs sont attendus pour ce rendez-vous incontournable de la pétanque vosgienne. Une buvette et un service de restauration seront assurés tout au long de la manifestation. Les concours estivaux du mercredi reprendront quant à eux à partir du 15 juillet en doublette. Renseignements et informations au 07 50 35 53 32.
0: À Bertrichamps, l'ancienne école et la mairie vont devenir un lieu de vie pour les seniors.
2: Une nouvelle page s'ouvre pour les anciens bâtiments de l'école et de la mairie vendus par la commune à la société SCIJS. Ils seront entièrement réhabilités afin d'accueillir 9 logements inclusifs destinés aux personnes âgées de plus de 65 ans. Un projet qui doit permettre de redonner vie au cœur du village tout en répondant aux besoins d'une population vieillissante. Pour le maire Bernard Miclot, la cession de ces bâtiments emblématiques s'est faite avec émotion, mais elle représente également un soulagement pour la commune qui n'avait plus l'usage de ces locaux. Le projet prévoit également un important volet consacré à la convivialité. Une salle d'activité de 96 mètres carrés pourra accueillir jusqu'à 19 personnes pour des animations organisées plusieurs jours par semaine. La DMR assurera la gestion de ces activités avec un programme élaboré selon les envies et les besoins des résidents. Une laverie complétera les équipements de la résidence. Les travaux devraient débuter prochainement avec une ouverture annoncée pour le mois de mai 2027.
0: Le Jardin des Jeux fait revivre l'esprit des fêtes foraines d'antan à Lunéville.
2: Le Jardin Simone et Antoine Veil, situé devant la médiathèque de Lunéville, prendra des airs de fêtes foraines d'autrefois ce samedi à l'occasion d'une nouvelle édition du Jardin des Jeux. Une journée gratuite et ouverte à tous, placée sous le signe de la convivialité du jeu et des animations familiales. De 10h à 12h30, puis de 13h15 à 18h, petits et grands pourront profiter de nombreuses animations inspirées des fêtes foraines d'antan. Tout au long de la journée, le site proposera des activités ludiques, des spectacles et des déambulations pour faire voyager les visiteurs dans une ambiance festive et nostalgique. Parmi les temps forts, le spectacle participatif Des Valises et nous sera présenté à 11h30 puis à 14h30. Les visiteurs pourront également assister aux déambulations Les Sous-Fifres en déambulation à 10h30 et 15h15 avant de terminer la journée avec un rendez-vous compte à 16h.
0: La chorale Si on chantait fête ses 20 ans en chanson.
2: Elle portée par la MJC de Croix-Mar, le groupe vocal célébrera ses 20 années d'existence à l'occasion d'un concert anniversaire organisé demain, vendredi 3 juillet à 20h30 en l'église de la commune. Un rendez-vous placé sous le signe de la musique, du partage et de l'émotion. Pour souffler ses 20 bougies, l'ensemble vocal a choisi de rendre hommage à Jean-Jacques Goldman, figure incontournable de la chanson française. Cette soirée sera également marquée par un moment particulièrement symbolique. Après 2 décennies passées à diriger la chorale, Aude Wesslinger assurera son dernier concert en tant que chef de chœur. Une ultime prestation empreinte d'émotion qui viendra saluer 20 ans d'engagement, de passion et de transmission auprès des choristes. L'entrée est libre.
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1: Bonjour à tous. Il n'y a plus aucun département en vigilance orange canicule, mais une nouvelle vague de chaleur devrait débuter ce week-end. Le risque feu de forêt reste élevé ce jeudi, particulièrement pour les 6 départements du pourtour méditerranéen. Depuis hier, plus de 1200 hectares de végétation sont partis en fumée dans des incendies dans les Bouches-du-Rhône, l'Hérault et l'Aude. Sur ces deux départements, ce sont 900 hectares qui ont été détruits. Effet exceptionnel, un incendie a éclaté en pleine nuit sur la commune de Pugeot dans le Gard, dans le Grand Avignon. Plusieurs casernes sont mobilisées, du Gard et du Vaucluse. L'origine serait un câble à haute tension tombé à cause d'un fort mistral. Le feu serait maîtrisé, mais le vent gagne en intensité. Sébastien Lecornu est à Marseille aujourd'hui. Le Premier ministre va présider une nouvelle cellule interministérielle de crise dédiée à la canicule, au feu et à l'indispensable adaptation pour y faire face. La justice a prononcé un non-lieu en faveur de la ministre Aurore Berger après l'enquête sur les soupçons de faux témoignages sur les crèches. La Cour de justice de la République a suivi les réquisitions du ministère public. La ministre était soupçonnée d'avoir menti sous serment sur ses potentiels liens avec la déléguée générale de la Fédération française des entreprises de crèches. Le parquet ouvre une enquête pour violence ayant entraîné la mort. Hier, une femme est morte suite à des tirs de policiers dans le 12e arrondissement de Paris. Cette dernière aurait subitement agressé une policière en faisant des grands gestes avec un couteau de boucher avant d'être tuée. Le groupe M6 ne sera bientôt plus actionnaire de Stéphane Plaza Immobilier. À partir de fin juillet, le réseau d'agences immobilières sera détenu entièrement par l'ancien animateur de télévision Stéphane Plaza, jugé en appel pour violence conjugale. À l'international, après une nouvelle attaque russe dévastatrice sur Kiev, Volodymyr Zelensky a demandé plus de soutien des alliés de l'Ukraine pour sa défense anti-aérienne. Selon un bilan encore provisoire, l'attaque a fait 13 morts et 86 blessés. Sport et football, la Belgique, l'Angleterre et les États-Unis se sont qualifiés cette nuit pour les 8e de finale de la compétition. Au programme ce soir, Espagne, Autriche, Portugal, Croatie et Suisse-Algérie.

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0: La revue de presse de Lunéville à Saint-Dié avec Vosges Matin, Saint-Dié Info et l'Est Républicain. Nicolas Debon met les paysages vosgiens à l'honneur dans la montagne d'encre.
2: Installé près de Saint-Dié, l'auteur et illustrateur publie La Montagne d'encre, un ouvrage singulier qui mêle paysages vosgiens, poésie et philosophie japonaise. À travers de superbes illustrations inspirées de ses promenades en montagne, il invite le lecteur à une véritable parenthèse contemplative réalisée à l'aide de lavis, de gouache, d'encre chine et de crayons de couleur. L'album accorde une large place à l'image, enrichi de textes d'Extrême-Orient et de l'influence du maître japonais Okuzai. L'auteur revendique également une création guidée avant tout par l'émotion et l'observation de la nature. Nicolas Debon sera d'ailleurs en dédicace le 5 septembre à la librairie L'Octopus, ce sera Épinal, avant de participer au livre sur la place à Nancy.
0: Le centre-ville de Saint-Dié retrouve son marché du samedi ce week-end.
2: Le marché du samedi après-midi reprend sa place dans le centre-ville des Audaciens avec une formule à partir de ce 4 juillet. Pour ce premier rendez-vous, près d'une trentaine d'exposants seront installés rue Thiers entre le carrefour de la place du Général de Gaulle et celui des rues Dauphine et Stanislas. Ce troisième marché hebdomadaire, après ceux des mardis et vendredis matins, se tiendra chaque samedi après-midi de 14h à 18h pendant la période estivale, puis de 14h à 17h en période hivernale, du 1er novembre au passage de l'heure d'été fin mars. Les exposants prendront place face aux boutiques. La portion concernée de la rue sera fermée à la circulation le samedi après-midi à partir de 13h, avec une interdiction de stationner dès midi. Les lignes de bus seront bien sûr maintenues avec des déviations adaptées.
0: Le national de pétanque, de retour à Raon-l'Étape.
2: Malgré une rumeur relayée sur les réseaux sociaux, le président Denis Laurin confirme que la compétition est bien maintenue. Du 3 au 5 juillet au boulodrome du Robin, le week-end sera rythmé par le Grand Prix des vétérans, les triplettes du national, un concours B, des doublettes féminines, ainsi que le 36e prix de la ville. Plusieurs centaines de joueurs sont attendus pour ce rendez-vous incontournable de la pétanque vosgienne. Une buvette et un service de restauration seront assurés tout au long de la manifestation. Les concours estivaux du mercredi reprendront quant à eux à partir du 15 juillet en doublette. Renseignements et informations au 07 50 35 53 32.
0: À Bertrichan, l'ancienne école et la mairie vont devenir un lieu de vie pour les seniors.
2: Une nouvelle page s'ouvre pour les anciens bâtiments de l'école et de la mairie vendus par la commune à la société SCIJS. Ils seront entièrement réhabilités afin d'accueillir 9 logements inclusifs destinés aux personnes âgées de plus de 65 ans. Un projet qui doit permettre de redonner vie au cœur du village tout en répondant aux besoins d'une population vieillissante. Pour le maire Bernard Miclot, la cession de ces bâtiments emblématiques s'est faite avec émotion, mais elle représente également un soulagement pour la commune qui n'avait plus l'usage de ses locaux. Le projet prévoit également un important volet consacré à la convivialité, une salle d'activité de 96 mètres carrés pourra accueillir jusqu'à 19 personnes pour des animations organisées plusieurs jours par semaine. La DMR assurera la gestion de ces activités avec un programme élaboré selon les envies et les besoins des résidents. Une laverie complétera les équipements de la résidence. Les travaux devraient débuter prochainement avec une ouverture annoncée pour le mois de mai 2027.
0: Le jardin des jeux fait revivre l'esprit des fêtes foraines d'antan à Lunéville.
2: Le jardin Simone et Antoine Veil, situé devant la médiathèque de Lunéville, prendra des airs de fêtes foraines d'autrefois ce samedi à l'occasion d'une nouvelle édition du jardin des jeux. Une journée gratuite et ouverte à tous, placée sous le signe de la convivialité du jeu et des animations familiales. De 10h à 12h30, puis de 13h15 à 18h, petits et grands pourront profiter de nombreuses animations inspirées des fêtes foraines d'antan. Tout au long de la journée, le site proposera des activités ludiques, des spectacles et des déambulations pour faire voyager les visiteurs dans une ambiance festive et nostalgique. Parmi les temps forts, le spectacle participatif Des valises et nous sera présenté à 11h30 puis à 14h30. Les visiteurs pourront également assister aux déambulations Les sous-fifres en déambulation à 10h30 et 15h15 avant de terminer la journée avec un rendez-vous compte à 16h.
0: La chorale Si on chantait fête ses 20 ans en chanson.
2: Elle portée par la MJC de Croix-Mare, le groupe vocal célébrera ses 20 années d'existence à l'occasion d'un concert anniversaire organisé demain vendredi 3 juillet à 20h30 en l'église de la commune. Un rendez-vous placé sous le signe de la musique, du partage et de l'émotion. Pour souffler ses 20 bougies, l'ensemble vocal a choisi de rendre hommage à Jean-Jacques Goldman, figure incontournable de la chanson française. Cette soirée sera également marquée par un moment particulièrement symbolique. Après deux décennies passées à diriger la chorale, Aude Wesslinger assurera son dernier concert en tant que chef de chœur. Une ultime prestation empreinte d'émotion qui viendra saluer 20 ans d'engagement, de passion et de transmission auprès des choristes. L'entrée est libre.
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2: Bonjour à tous. Il n'y a plus aucun département en vigilance orange canicule, mais une nouvelle vague de chaleur devrait débuter ce week-end. Le risque feu de forêt reste élevé ce jeudi, particulièrement pour les 6 départements du pourtour méditerranéen. Depuis hier, plus de 1200 hectares de végétation sont partis en fumée dans des incendies dans les Bouches-du-Rhône, l'Hérault et l'Aude. Sur ces deux départements, ce sont 900 hectares qui ont été détruits. Effet exceptionnel, un incendie a éclaté en pleine nuit sur la commune de Pugeot, dans le Gard, dans le Grand Avignon. Plusieurs casernes sont mobilisées du Gard et du Vaucluse. L'origine serait un câble à haute tension tombé à cause d'un fort mistral. Le feu serait maîtrisé, mais le vent gagne en intensité. Sébastien Lecornu est à Marseille aujourd'hui. Le Premier ministre va présider une nouvelle cellule interministérielle de crise dédiée à la canicule, au feu et à l'indispensable adaptation pour y faire face. La justice a prononcé un non-lieu en faveur de la ministre Aurore Berger après l'enquête sur les soupçons de faux témoignages sur les crèches. La Cour de justice de la République a suivi les réquisitions du ministère public. La ministre était soupçonnée d'avoir menti sous serment sur ses potentiels liens avec la déléguée générale de la Fédération française des entreprises de crèches. Le parquet ouvre une enquête pour violence ayant entraîné la mort. Hier, une femme est morte suite à des tirs de policiers dans le 12e arrondissement de Paris. Cette dernière aurait subitement agressé une policière en faisant des grands gestes avec un couteau de boucher avant d'être tuée. Le groupe M6 ne sera bientôt plus actionnaire de Stéphane Plaza Immobilier. À partir de fin juillet, le réseau d'agences immobilières sera détenu entièrement par l'ancien animateur de télévision Stéphane Plaza, jugé en appel pour violence conjugale. À l'international, après une nouvelle attaque russe dévastatrice sur Kiev, Volodymyr Zelensky a demandé plus de soutien des alliés de l'Ukraine pour sa défense anti-aérienne. Selon un bilan encore provisoire, l'attaque a fait 13 morts et 86 blessés. Sport et football, la Belgique, l'Angleterre et les États-Unis se sont qualifiés cette nuit pour les 8e de finale de la compétition. Au programme ce soir, Espagne, Autriche, Portugal, Croatie et Suisse-Algérie.

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2: Bonjour à tous. Il n'y a plus aucun département en vigilance orange canicule, mais une nouvelle vague de chaleur devrait débuter ce week-end. Le risque feu de forêt reste élevé ce jeudi, particulièrement pour les 6 départements du pourtour méditerranéen. Depuis hier, plus de 1200 hectares de végétation sont partis en fumée dans des incendies dans les Bouches-du-Rhône, l'Hérault et l'Aude. Sur ces deux départements, ce sont 900 hectares qui ont été détruits. Effet exceptionnel, un incendie a éclaté en pleine nuit sur la commune de Pugeot, dans le Gard, dans le Grand Avignon. Plusieurs casernes sont mobilisées, du Gard et du Vaucluse. L'origine serait un câble à haute tension tombé à cause d'un fort mistral. Le feu serait maîtrisé, mais le vent gagne en intensité. Sébastien Lecornu est à Marseille aujourd'hui. Le Premier ministre va présider une nouvelle cellule interministérielle de crise dédiée à la canicule, au feu et à l'indispensable adaptation pour y faire face. La justice a prononcé un non-lieu en faveur de la ministre Aurore Berger après l'enquête sur les soupçons de faux témoignages sur les crèches. La Cour de justice de la République a suivi les réquisitions du ministère public. La ministre était soupçonnée d'avoir menti sous serment sur ses potentiels liens avec la déléguée générale de la Fédération française des entreprises de crèches. Le parquet ouvre une enquête pour violence ayant entraîné la mort. Hier, une femme est morte suite à des tirs de policiers dans le 12e arrondissement de Paris. Cette dernière aurait subitement agressé une policière en faisant des grands gestes avec un couteau de boucher avant d'être tuée. Le groupe M6 ne sera bientôt plus actionnaire de Stéphane Plaza Immobilier. À partir de fin juillet, le réseau d'agences immobilières sera détenu entièrement par l'ancien animateur de télévision Stéphane Plaza, jugé en appel pour violence conjugale. À l'international, après une nouvelle attaque russe dévastatrice sur Kiev, Volodymyr Zelensky a demandé plus de soutien des alliés de l'Ukraine pour sa défense anti-aérienne. Selon un bilan encore provisoire, l'attaque a fait 13 morts et 86 blessés. Sport et football, la Belgique, l'Angleterre et les États-Unis se sont qualifiés cette nuit pour les 8e de finale de la compétition. Au programme ce soir, Espagne, Autriche, Portugal, Croatie et Suisse, Algérie.
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0: Il est 14h.
1: Et tout de suite, les infos.
2: Bonjour à tous. Il n'y a plus aucun département en vigilance orange canicule, mais une nouvelle vague de chaleur devrait débuter ce week-end. Le risque feu de forêt reste élevé ce jeudi, particulièrement pour les 6 départements du pourtour méditerranéen. Depuis hier, plus de 1200 hectares de végétation sont partis en fumée dans des incendies dans les Bouches-du-Rhône, l'Hérault et l'Aude. Sur ces deux départements, ce sont 900 hectares qui ont été détruits. Effet exceptionnel, un incendie a éclaté en pleine nuit sur la commune de Pugeot, dans le Gard, dans le Grand Avignon. Plusieurs casernes sont mobilisées, du Gard et du Vaucluse. L'origine serait un câble à haute tension tombé à cause d'un fort mistral. Le feu serait maîtrisé, mais le vent gagne en intensité. Sébastien Lecornu est à Marseille aujourd'hui. Le Premier ministre va présider une nouvelle cellule interministérielle de crise dédiée à la canicule, au feu et à l'indispensable adaptation pour y faire face. La justice a prononcé un non-lieu en faveur de la ministre Aurore Berger après l'enquête sur les soupçons de faux témoignages sur les crèches. La Cour de justice de la République a suivi les réquisitions du ministère public. La ministre était soupçonnée d'avoir menti sous serment sur ses potentiels liens avec la déléguée générale de la Fédération française des entreprises de crèches. Le parquet ouvre une enquête pour violence ayant entraîné la mort. Hier, une femme est morte suite à des tirs de policiers dans le 12e arrondissement de Paris. Cette dernière aurait subitement agressé une policière en faisant des grands gestes avec un couteau de boucher avant d'être tuée. Le groupe M6 ne sera bientôt plus actionnaire de Stéphane Plaza Immobilier. À partir de fin juillet, le réseau d'agences immobilières sera détenu entièrement par l'ancien animateur de télévision Stéphane Plaza, jugé en appel pour violence conjugale. À l'international, après une nouvelle attaque russe dévastatrice sur Kiev, Volodymyr Zelensky a demandé plus de soutien des alliés de l'Ukraine pour sa défense anti-aérienne. Selon un bilan encore provisoire, l'attaque a fait 13 morts et 86 blessés. Sport et football, la Belgique, l'Angleterre et les États-Unis se sont qualifiés cette nuit pour les 8e de finale de la compétition. Au programme ce soir, Espagne, Autriche, Portugal, Croatie et Suisse-Algérie.

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0: Il est 15h.
1: Bonjour à tous. Il n'y a plus aucun département en vigilance orange canicule, mais une nouvelle vague de chaleur devrait débuter ce week-end. Le risque feu de forêt reste élevé ce jeudi, particulièrement pour les 6 départements du pourtour méditerranéen. Depuis hier, plus de 1200 hectares de végétation sont partis en fumée dans des incendies dans les Bouches-du-Rhône, l'Hérault et l'Aude. Sur ces deux départements, ce sont 900 hectares qui ont été détruits. Effet exceptionnel, un incendie a éclaté en pleine nuit sur la commune de Pugeot dans le Gard, dans le Grand Avignon. Plusieurs casernes sont mobilisées, du Gard et du Vaucluse. L'origine serait un câble à haute tension tombé à cause d'un fort mistral. Le feu serait maîtrisé, mais le vent gagne en intensité. Sébastien Lecornu est à Marseille aujourd'hui. Le Premier ministre va présider une nouvelle cellule interministérielle de crise dédiée à la canicule, au feu et à l'indispensable adaptation pour y faire face. La justice a prononcé un non-lieu en faveur de la ministre Aurore Berger après l'enquête sur les soupçons de faux témoignages sur les crèches. La Cour de justice de la République a suivi les réquisitions du ministère public. La ministre était soupçonnée d'avoir menti sous serment sur ses potentiels liens avec la déléguée générale de la Fédération française des entreprises de crèches. Le parquet ouvre une enquête pour violence ayant entraîné la mort. Hier, une femme est morte suite à des tirs de policiers dans le 12e arrondissement de Paris. Cette dernière aurait subitement agressé une policière en faisant des grands gestes avec un couteau de boucher avant d'être tuée. Le groupe M6 ne sera bientôt plus actionnaire de Stéphane Plaza Immobilier. À partir de fin juillet, le réseau d'agences immobilières sera détenu entièrement par l'ancien animateur de télévision Stéphane Plaza, jugé en appel pour violence conjugale. À l'international, après une nouvelle attaque russe dévastatrice sur Kiev, Volodymyr Zelensky a demandé plus de soutien des alliés de l'Ukraine pour sa défense anti-aérienne. Selon un bilan encore provisoire, l'attaque a fait 13 morts et 86 blessés. Sport et football, la Belgique, l'Angleterre et les États-Unis se sont qualifiés cette nuit pour les huitièmes de finale de la compétition. Au programme ce soir, Espagne, Autriche, Portugal, Croatie et Suisse-Algérie.

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1: Bonjour à tous. Dans l'Aude, un important incendie mobilise désormais près de 700 sapeurs-pompiers appuyés par 4 canadaires, un avion Dash et 2 hélicoptères bombardiers d'eau. Attisé par le vent, le feu continue de progresser. 3 colonnes de renfort sont en route pour renforcer les secours déjà engagés sur le terrain. Le Premier ministre Sébastien Lecornu est arrivé quant à lui à Marseille pour présider une nouvelle cellule interministérielle de crise consacrée à la canicule, aux feux de forêt et aux mesures d'adaptation face à ces épisodes de forte chaleur. Les députés écologistes ont justement déposé aujourd'hui une motion de censure contre le gouvernement qu'ils accusent de mauvaise gestion de la canicule. Elle sera examinée lundi à l'Assemblée nationale et le texte est soutenu par LFI et pourrait être voté par les socialistes selon Olivier Fort. On poursuit avec les parents de jumelles de 15 mois retrouvées mortes à Beuvrage qui ont été mises en examen et placées en détention provisoire. Les enfants seraient décédés de déshydratation avec une insuffisance pondérale relevée par l'autopsie. Placées en garde à vue, les parents encourent jusqu'à 30 ans de prison. La Cour de révision a annulé aujourd'hui la condamnation à perpétuité de Dany Le Prince pour un quadruple meurtre survenu en 1994 dans la Sarthe et a ordonné un nouveau procès. Déclaré coupable en 1997, il avait alors passé 18 ans en prison. La nouvelle vague de canicule en Europe provoque une forte ruée sur les climatiseurs et ventilateurs en France, entraînant des tensions, des pénuries et des scènes de bousculade dans certains magasins. Chez Lidl ou Darty, la demande explose avec des centaines de milliers d'appareils vendus en quelques jours et donc des scènes de chaos. Une femme est décédée hier dans le 12e arrondissement de Paris après des tirs de policiers dans un restaurant. Selon le parquet, elle présentait un état de démence et aurait agressé une policière avec un couteau de boucher. Et enfin, du sport et du football avec la Coupe du Monde qui continue. L'Espagne affrontera l'Autriche ce soir à 21h.
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2: Allez, aujourd'hui, ça rigole pas.
0: De juillet, je vais cartonner.
2: On fête les Martiniens. Ouais, okay. C'est les gens qui aiment bien les Martines, apparemment.
0: Ouais, c'est ça. Voilà,
2: c'est... et des anniversaires, il y en a et pas qu'un. Elle a 36 ans, t'es prêt? Parce que moi pas. T'es prêt?
0: Oui.
2: On y va. Je suis une actrice et productrice australienne née dans le Queensland. Après des débuts dans un feuilleton de mon pays, je pars tenter ma chance à Hollywood. Je suis révélée au grand public en partageant l'affiche avec Leonardo DiCaprio dans Le Loup de Wall Street, réalisé par Martin Scorsese. J'incarne Harley Quinn dans plusieurs films de l'univers DC, un rôle devenu culte en 2023. Je produis et interprète Barbie, l'un des plus grands succès de l'histoire du cinéma. Je fais aujourd'hui partie des actrices les plus influentes d'Hollywood. Je suis...
0: Margot Robbie.
2: Ah la vache. Et oui, Margot Robbie. Alors tu sais que moi, je l'aurais pas eu. Hein.
0: C'est pas grâce à DC, hein, c'est grâce à Barbie.
2: Oui, non, mais j'imagine bien, mais,
0: oui,
2: tout de même.
0: Ouais, ouais. Margot Robbie. Ouais.
2: Moi, je n'avais pas son nom.
0: Ah, je sais pas d'où je le sors.
2: Je ne l'aurais pas eu.
0: De mon chapeau.
2: Prêt?
0: Ouais.
2: Je suis une animatrice de télévision, de radio et autrice, j'ai 52 ans aujourd'hui. Je débute sur M6 avant de devenir l'un des visages incontournables de TF1. J'ai animé de nombreux divertissements en première partie de soirée, ainsi que plusieurs magazines à la radio. Les auditeurs m'ont retrouvé sur RTL, puis sur d'autres grandes stations. J'ai publié plusieurs livres dans lesquels je raconte mon parcours personnel avec beaucoup de sincérité. Je poursuis aujourd'hui une carrière entre télévision, radio et écriture. Et j'ai surtout ces dernières semaines été au cœur de l'actualité après avoir déposé plainte contre Patrick Bruel.
0: Ah bah heureusement que t'as ça en info, parce que tu m'as donné que des généralités, je ne risquais pas de trouver. Hein.
2: Mais bon. Je n'avais rien d'autre, figure-toi.
0: Flavie Flamand.
2: Oui, Flavie Flamand. En effet. Il va m'énerver. Bon, bah, du coup, à mon avis, ça fait 6 sur 6. Hein. Allez. 53 ans pour ce journaliste et présentateur français. Il se spécialise très tôt dans l'information politique et les grandes interviews. Il a travaillé sur plusieurs chaînes de télévision nationale ainsi que sur RTL. D'ailleurs, RTL qu'il quittera à partir de la fin du mois d'août. Il a travaillé avant cela sur Europe 1, dont il a été congédié également. Les téléspectateurs le connaissent pour ses interviews précises, directes et sans complaisance bien souvent. Il a présenté Télématin pendant la dernière saison, avant de rejoindre vraiment RTL et de ne plus arriver sur Télématin, et a animé plusieurs grands rendez-vous d'information.
0: Thomas Soto.
2: Oui, je savais que la tête allait trouver. Il fallait pas grand-chose. Oh, ça va m'énerver.
0: Thomas Scotto, comme diraient certains politiques. Monsieur Scotto, pendant toutes les termes, il était fou.
2: 65 ans. Je suis un acteur français d'origine algérienne. Je deviens célèbre grâce au rôle de Daniel Morales dans la saga Taxi, produite par Luc Besson. Cette série de films connaît un immense succès populaire à la fin des années 90. En 2006, je reçois le prix d'interprétation masculine au Festival de Cannes pour Indigène, avec l'ensemble des principaux acteurs du film d'ailleurs. Ma carrière a également été marquée par plusieurs périodes difficiles, loin des plateaux, mais je reste quand même l'un des visages emblématiques du cinéma populaire français.
0: Samy Nasseri.
2: Je voulais pas jouer aujourd'hui de toute façon. Notre doyenne du jour. Je suis chanteuse, actrice, meneuse de revue et personnalité incontournable du spectacle français. Je connais un immense succès dans les années 50, avec la chanson « Ma cabane au Canada ». Ma carrière me conduit jusqu'à Las Vegas, où je partage notamment la scène avec Dean Martin. J'ai tourné au cinéma et à la télévision avec les plus grands noms du spectacle français, notamment avec Danny Boone. Depuis plus de 30 ans, je suis l'une des figures majeures de SIDAction et de la lutte contre le sida. Avec plus de 8 décennies de carrière, je demeure une véritable légende du spectacle français. Bah oui, c'est un petit peu notre tour Eiffel hein, aujourd'hui, cette madame. Non, c'est bon, je vais pas au fond. Non, puis là, je vais pas au fond. Hein. Jamais de la vie.
0: La pauvre Lynn Renaud.
2: Et oui, Lynn Renaud, 98 ans, tu te rends compte?
0: 98
2: ans. Ah bah, elle est dans les starting blocks. Hein.
0: Ah ouais.
2: Ah ouais, ouais.
0: Ah, elle est même au-dessus de notre doyen chanteur, là.
2: Hugo Frey?
0: Hugo Frey, ouais. Ouais.
2: Mais je crois qu'elle est au-dessus de Drucker et Philippe Bouvard aussi, il me semble.
0: Ah, et Bouvard. Eh, oui, Bouvard là, aussi. Ça se tire la bourre, là. Qui passera l'été?
2: Allez, le dernier.
0: Un chanteur.
2: Un chanteur. Auteur, compositeur et musicien français. Il est le leader du groupe Bébé Brune, révélé avec le tube Dis-moi. Tiens, j'ai ressorti quelques extraits. Puisque j'aime bien.
0: Je vais pas l'avoir.
2: J'aime bien les extraits. Dis-moi si je dois partir.

0: jamais bien, moi, encore.
1: Ils s'en foutent. Hein.
0: T'as pas?
1: Bah,
0: ah là là là.
1: Attends.
0: Mon groupe devient l'un des symboles du renouveau du rock français à la fin des années 2000. En parallèle, je mène une carrière solo dans un univers pop inspiré des années 60 et 70. J'écris également pour d'autres artistes et multiplie les collaborations. Mon style mêle élégance, mélodie soignée et influence britannique.
1: Je l'aurais pas.
0: Non.
1: Non. Mais je vois qui
0: ah,
1: c'est.
0: Quel dommage. Adrien Gallo.
1: Ah, oh, Gallo, j'avais.
0: Gallo, t'avais ?
1: J'avais presque un Gallo.
0: T'avais presque
1: j'étais
0: un
1: à ça.
0: Moi, je l'ai, mon premier Gallo, d'ailleurs.
1: Ouais, ouais. Ah, c'est bien.
0: Oui, t'es passé.
1: Ah, mais j'ai ma première étoile.
0: T'avais 30 ans, tu te rends compte ? Ah oui, moi aussi, j'ai la première étoile. Ça date, hein. J'avais 15 ans. Mon Dieu, je sais même pas si elle est encore valable.
1: Ouais, je ne crois pas.
0: Non, je pense pas. De toute façon, j'ai plus d'amortisseur. Je peux plus faire de ski.
1: Eh, hey, pas mal.
0: Eh, hein. Pas mal pour un jeudi. Bon. Mais t'es arrivé en forme, hein. De toute façon, je l'ai senti.
1: Ouais.
0: Ça allait, voilà, tant
1: bon.
0: Pis.
1: Ah, mais Adrien et
0: normalement, si je calcule bien, non, tu me rattrapes pas encore.
1: Oh non, de toute façon, non, j'ai un début de semaine moisie.
0: Je suis le plus fort. T'en veux ? On se quitte d'ailleurs avec, tiens, Adrien Gallo et cette chanson tirée de son album solo Crocodile, dont tu vas certainement te souvenir.

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0: La revue de presse de Lunéville à Saint-Dié avec Vosges Matin, Saint-Dié Info et l'Est Républicain. Nicolas Debon met les paysages vosgiens à l'honneur dans la montagne d'Ancre.
2: Installé près de Saint-Dié, l'auteur et illustrateur publie La Montagne d'encre, un ouvrage singulier qui mêle paysages vosgiens, poésie et philosophie japonaise à travers de superbes illustrations inspirées de ses promenades en montagne. Il invite le lecteur à une véritable parenthèse contemplative réalisée à l'aide de lavis, de gouache, d'encre de chine et de crayons de couleur. L'album accorde une large place à l'image, enrichi de textes d'Extrême-Orient et de l'influence du maître japonais Hokusai. L'auteur revendique également une création guidée avant tout par l'émotion et l'observation de la nature. Nicolas Debon sera d'ailleurs en dédicace le 5 septembre à la librairie L'Octopus, ce sera à Épinal, avant de participer au livre sur la place à Nancy.
0: Le centre-ville de Saint-Dié retrouve son marché du samedi ce week-end.
2: Le marché du samedi après-midi reprend sa place dans le centre-ville des Audaciens avec une formule à partir de ce 4 juillet. Pour ce premier rendez-vous, près d'une trentaine d'exposants seront installés rue Thiers entre le carrefour de la place du Général de Gaulle et celui des rues Dauphine et Stanislas. Ce troisième marché hebdomadaire, après ceux des mardis et vendredis matins, se tiendra chaque samedi après-midi de 14h à 18h pendant la période estivale, puis de 14h à 17h en période hivernale, du 1er novembre au passage de l'heure d'été fin mars. Les exposants prendront place face aux boutiques. La portion concernée de la rue sera fermée à la circulation le samedi après-midi à partir de 13h, avec une interdiction de stationner dès midi. Les lignes de bus seront bien sûr maintenues avec des déviations adaptées.
0: Le national de pétanque, de retour à Reims-l'Étape.
2: Malgré une rumeur relayée sur les réseaux sociaux, le président Denis Laurin confirme que la compétition est bien maintenue. Du 3 au 5 juillet au boulodrome du Robin, le week-end sera rythmé par le Grand Prix des vétérans, les triplettes du national, un concours B, des doublettes féminines, ainsi que le 36e prix de la ville. Plusieurs centaines de joueurs sont attendus pour ce rendez-vous incontournable de la pétanque vosgienne. Une buvette et un service de restauration seront assurés tout au long de la manifestation. Les concours estivaux du mercredi reprendront quant à eux à partir du 15 juillet en doublette. Renseignements et informations au 07 50 35 53 32.
0: À Bertrichamps, l'ancienne école et la mairie vont devenir un lieu de vie pour les seniors.
2: Une nouvelle page s'ouvre pour les anciens bâtiments de l'école et de la mairie vendus par la commune à la société SCIJS. Ils seront entièrement réhabilités afin d'accueillir 9 logements inclusifs destinés aux personnes âgées de plus de 65 ans. Un projet qui doit permettre de redonner vie au cœur du village tout en répondant aux besoins d'une population vieillissante. Pour le maire Bernard Miclot, la cession de ces bâtiments emblématiques s'est faite avec émotion, mais elle représente également un soulagement pour la commune qui n'avait plus l'usage de ses locaux. Le projet prévoit également un important volet consacré à la convivialité, une salle d'activité de 96 mètres carrés pourra accueillir jusqu'à 19 personnes pour des animations organisées plusieurs jours par semaine. La DMR assurera la gestion de ces activités avec un programme élaboré selon les envies et les besoins des résidents. Une laverie complétera les équipements de la résidence. Les travaux devraient débuter prochainement avec une ouverture annoncée pour le mois de mai 2027.
0: Le Jardin des Jeux fait revivre l'esprit des fêtes foraines d'antan à Lunéville.
2: Le Jardin Simone et Antoine Veil, situé devant la médiathèque de Lunéville, prendra des airs de fêtes foraines d'autrefois ce samedi à l'occasion d'une nouvelle édition du Jardin des Jeux. Une journée gratuite et ouverte à tous, placée sous le signe de la convivialité du jeu et des animations familiales. De 10h à 12h30, puis de 13h15 à 18h, petits et grands pourront profiter de nombreuses animations inspirées des fêtes foraines d'antan. Tout au long de la journée, le site proposera des activités ludiques, des spectacles et des déambulations pour faire voyager les visiteurs dans une ambiance festive et nostalgique. Parmi les temps forts, le spectacle participatif Des Valises et nous sera présenté à 11h30 puis à 14h30. Les visiteurs pourront également assister aux déambulations Les Sous-Fifres en déambulation à 10h30 et 15h15 avant de terminer la journée avec un rendez-vous compte à 16h.
0: La chorale Si on chantait fête ses 20 ans en chanson.
2: Elle portée par la MJC de Croix-Mare, le groupe vocal célébrera ses 20 années d'existence à l'occasion d'un concert anniversaire organisé demain vendredi 3 juillet à 20h30 en l'église de la commune. Un rendez-vous placé sous le signe de la musique, du partage et de l'émotion. Pour souffler ses 20 bougies, l'ensemble vocal a choisi de rendre hommage à Jean-Jacques Goldman, figure incontournable de la chanson française. Cette soirée sera également marquée par un moment particulièrement symbolique. Après deux décennies passées à diriger la chorale, Aude Wesslinger assurera son dernier concert en tant que chef de chœur. Une ultime prestation empreinte d'émotion qui viendra saluer 20 ans d'engagement, de passion et de transmission auprès des choristes. L'entrée est libre.
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2: Amandine et David, bonjour.
3: Bonjour Vincent.
4: Salut Vincent.
2: Les vacances, là, on les touche du doigt. Il est temps de trier les sacs d'école de nos enfants. Alors, il y a ce qu'on veut garder et puis il y a ce dont on veut se séparer. Comment ça marche ?
4: Eh bien déjà, il faut se dire aussi que les enfants ont beaucoup travaillé cette année. Donc, si vous avez des cahiers que vous voulez garder parce qu'il y a des beaux dessins, parce que vous avez envie de garder une trace de votre enfant,
2: pour le ressortir à son mariage.
4: Eh bien évidemment, pour avoir des bons dossiers sur le petit lutin qui a fait des beaux dessins. On peut garder une trace un petit peu, on garde un support. Et puis pour tous ceux qu'on ne voudrait pas stocker parce que ça prend quand même de la place, on peut les mettre dans le sac de tri. Donc tous les cahiers spiralés, agrafés, colorés, peinturés, tout ce qui a été utilisé pendant l'année à base de papier, on peut mettre dans le sac de tri.
2: On n'est pas obligé de désagrafer, on laisse en un morceau.
4: On laisse en un seul morceau.
3: Même les bulletins scolaires, on peut les mettre dans le sac de tri.
2: Ouais, surtout, ouais. Même limite, on peut les brûler. Tout ce qui est stylo, ciseaux, tout ça.
4: Alors, les objets d'écriture, tout ce qui est stylo, pour le moment, donc, ça passe en ordures ménagères. Donc, ça sera le sac d'ordures ménagères. Et par contre, tout ce qui est tubes de colle vide, vous pouvez les mettre dans votre sac de tri. Donc, ça, c'est intéressant, que ce soit des tubes en bâton ou des tubes à rouler. Mmh. Et après, effectivement, ce qui est intéressant, c'est que pour les enfants, là, en cette période d'été, si vous avez des fournitures qui sont encore en bon état ou des stocks que vous avez accumulés parce que vous n'avez pas tout utilisé, n'hésitez pas à les ressortir au mois de septembre. Comme ça, ça fera déjà un petit pécule pour les enfants. Et puis, on ne sera pas obligé de faire les courses en vitesse à la rentrée.
2: Bah ouais. Parfait. Merci.
4: Et bonne journée.
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2: Vous écoutez le 16-18 et c'est Vincent, il est 16h40.
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2: Ludovic, bonjour.
5: Bonjour Vincent.
2: Le week-end arrive et pas mal de choses à faire encore. On commence avec un concert du côté de Saint-Sauveur.
5: Voilà, je vais vous emmener dans... Alors, c'est pas la Maison de la Forêt, pour une fois, ça, on varie un peu. Ouais. C'est dans l'ancienne abbaye de Saint-Sauveur, donc on pourra avoir un moment musical, un répertoire très classique de Forêt, Chopin, Rachmaninoff ou Bach. Donc, c'est quelque chose d'assez grandiose. Et je trouve que ce genre de chapelle historique, hein, avec un passé, ça se prête bien, ce genre de concert. Donc c'est Hélène Spindler qui vous proposera un peu de partager l'aspect historique de la chapelle avec l'aspect assez impressionnant de la musique classique. Donc c'est à l'église de Saint-Sauveur, c'est le 4 juillet, samedi, à partir de 20h.
2: Et sinon, on peut aussi faire une animation nature.
5: Alors, on peut aussi faire une animation nature, puisqu'on a du côté de Giriviller, la CC3M qui reprend ses animations estivales nature. Alors là, le thématique, c'est les petites bêtes. Alors si on se promène un peu, hein, on voit toutes. Si vous promenez un peu dans la nature, dès qu'on fait un pas, il y a des trucs qui sautent, il y a des trucs qui grouillent. Enfin, il y a un peu de tout, mais c'est généralement tout petit. Et donc, on va s'apercevoir qu'en fait, tous ces animaux qui peuvent éventuellement nous agacer parfois, sont en fait, contre toute attente, des animaux extrêmement utiles à la nature. Donc la CC3M, en association avec l'Atelier Vert, va vous inviter à découvrir un peu dans une balade sensorielle le samedi 4, de 10h à 12h à Giriviller, tous les aspects des petites bêtes qu'on connaît peu et qui méritent d'être connues. Donc c'est une animation qui se fait sur inscription, donc c'est au secrétariat de la CC3M. Je vous laisse le numéro, c'est le 03 83 71 43 62. Ah. Donc ça passe à Giriviller.
2: Alors, il y a aussi des grosses bêtes dans la nature, des loups-garous, mais ceux dont on va parler, ils ne mangent pas.
5: Non, et puis je dirais que ceux-là, ils sont un peu plus conséquents. Là, ça se passe, c'est une animation qui est mise en collaboration entre la ludothèque de Ciré-sur-Vezouze et la Maison de la Forêt, et c'est une soirée loup-garou hors les murs. Donc, ça vous permettra de choisir un peu votre loup-garou, de déterminer comment il peut vous faire peur et d'aller vous promener à travers la forêt, à travers la Maison de la Forêt. La Maison de la Forêt, si on veut trouver des loups-garous, c'est quand même un cadre qui est...
2: Oui, c'est clair.
5: il y en a qui est fait pour. Ouais. Alors, le problème, c'est qu'en cette saison, il n'y a pas trop de brume, donc on n'aura pas trop à se faire peur quand on ira. Mais ça, il y a moyen de se faire un petit frisson. Donc, c'est à partir de 11 ans. On va pas non plus terroriser les plus petits. Alors, la réservation est conseillée. Et je vais vous donner le numéro de téléphone. C'est le 06 21 04 33 46. Et donc, c'est à la Maison de la Forêt de Saint-Sauveur, le samedi 4, à partir de 20h. Allez trouver votre propre loup-garou.
2: Alors, on parlait d'une guinguette mardi. Il y en a une autre qui arrive.
5: Ah, voilà. Bah, toujours à côté de l'époque. Hein, celle-là, elle se passera à Fontenoy-la-Joute, donc le dimanche 5, à partir de 18h. Donc, sur la route de Gonville. Et on pourra partager un moment guinguette autour de musique, autour de repas, autour de convivialité. Vous aurez tout ce qu'il faut pour rencontrer vos voisins, vos amis, dans une ambiance chaleureuse. Donc, ça se passe chaleureuse. Donc, ça se passe du côté de la route de Gonville.

0: Donc, je vous invite à vous rapprocher de notre site internet pour avoir les détails de la programmation. Généralement, chaque semaine, c'est des programmations assez différentes, assez éclectiques, donc il y en aura pour tous les goûts, chaque dimanche ou chaque samedi soir, pendant tout l'été, à Lunéville et à Baccarat.
1: Exactement. Évidemment, on en parlera chaque semaine. Merci Ludovic.
0: De rien, Vincent.
1: À bientôt.
0: À bientôt.
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5: Bonjour docteur Lorraine.
6: Bonjour docteur.
7: Bonjour Vincent, bonjour Anthony.
5: Bon, alors un sujet évidemment estival, les piscines privées, de plus en plus d'ailleurs de piscines privées, différentes formes, différentes tailles, mais attention, danger.
7: Oui, parce que malheureusement, déjà l'an dernier, on en avait parlé, on avait dit que les chiffres augmentaient, et bien rebelote cette année en 2026, on fait le constat qu'en 2025, le nombre de noyades a augmenté de plus 14%.
5: C'est beaucoup.
7: Et oui, c'est beaucoup, c'est trop, et les noyades ayant entraîné un décès, parce que la noyade c'est juste, entre guillemets juste, de l'eau qui arrive dans les voies respiratoires, on peut s'en sortir s'il y a des bons réflexes. En revanche, donc toutes les noyades n'entraînent pas un décès. Mais même les décès liés aux noyades ont augmenté d'environ 15% aussi. Donc tout a augmenté, le nombre de noyades et le nombre de décès secondaires à une noyade. Donc c'est vrai que c'est des chiffres qui sont un peu glaçants parce qu'une baignade c'est toujours un moment de plaisir, on a envie de bien faire, on a envie de rigoler, on a envie de se rafraîchir. C'est clair que quand on met une piscine privée, enfin une piscine dans son jardin qui est donc par définition une piscine privée, bah, c'est pour passer des bons moments. Et quand ça se transforme en drame, bah c'est vraiment terrible.
6: C'est des chiffres qui concernent les enfants ou les adultes ?
7: Alors c'est tout confondu.
6: Tout confondu.
7: Mais plus de un quart de ces noyades concernent les enfants de moins de 6 ans et la majorité en piscine privée. C'est pour ça qu'on voulait focaliser sur cette tranche d'âge, moins de 6 ans, et ce lieu de noyade qui est donc la piscine privée.
5: Et j'imagine que ça vient souvent d'une mauvaise surveillance.
7: Malheureusement, oui. On pense, peut-être que même une piscine où on a pied, il n'y aura pas de problème. On pense que s'il est avec le grand frère, ça va aller. Et en fait, on banalise un peu la baignade au fur et à mesure, parce que les premières se passent bien, etc. Et en banalisant ça, on oublie qu'il peut y avoir, et ça va tellement vite qu'en fait, en moins d'une minute, un enfant peut couler, en fait. Parce qu'à un moment donné, il aura pris un coup, il aura eu mal, il aura bu la tasse, il aura fait une roulade pas comme les autres coups, et il aura été saisi par quelque chose. Et donc, il va perdre ses moyens et il peut couler. Alors, évidemment, l'enfant qui ne sait absolument pas nager, il doit jamais être dans l'eau sans un adulte dans l'eau. Ça, c'est vraiment la règle. Il faut pas se rassurer en lui mettant des brassards, encore moins une bouée. à travers laquelle il peut tomber au milieu. Donc, c'est vraiment pas une idée à retenir. Un enfant qui ne sait pas nager ne va jamais dans l'eau seul. Ça, c'est vraiment là, une des règles.
5: Même s'il a pied.
7: Et même s'il a pied. Mmh. Oui. Ouais, oui, il faut être avec eux. En plus, ça permet de leur apprendre à nager, parce que quand on est avec eux, souvent, bah, on interagit quand même avec eux. Mmh. Et donc, on apprend cette aisance aquatique qui va après leur permettre de s'en sortir quand ils seront en difficulté dans l'eau. Et c'est vrai qu'au départ, un jeune enfant qui ne sait pas nager, ne sait pas encore revenir au bord, ne sait pas s'en sortir seul. Donc là, il faut jamais, jamais, jamais, brassard ou pas, qu'il soit seul dans l'eau.
5: Sans parler des piscines qui ne sont pas sécurisées par des interdictions d'approche finalement. Hein, parce que des fois, on pose la piscine et puis on ne met rien autour qui permet... En dehors.
7: Alors théoriquement, c'est quand même obligatoire.
5: Oui.
7: Mais alors il y a le problème quand on prend les piscines qui sont non creusées, elles sont en hauteur. Donc on se dit c'est en hauteur, mais il y a de toute façon tous les systèmes ont été à un moment donné défaillant et il y a eu des accidents pour quasiment tous les systèmes de sécurité.
6: Même une piscine hors sol, un gamin de 6 ans, il crapahute, il grimpe.
7: Voilà, c'est ça. Ouais, c'est ça. Et puis alors les bâches, on dit les bâches, c'est bien, bah, y a déjà des enfants qui sont passés en dessous. Vraiment, tous les systèmes ont été à un moment donné défaillants. Donc vraiment, c'est la surveillance. Et d'ailleurs, les campagnes de communication vont dans ce sens-là. C'est un enfant qui se baigne, c'est je le quitte pas des yeux. Et c'est vraiment ça. C'est,
5: et si son enfant se noie, enfin on le voit se noyer, on va le chercher, on fait quoi?
7: Oui, et ben déjà c'est déjà bien. c'est déjà bien de l'avoir vu. C'est évidemment, faut le sortir le plus vite possible. Et puis là, il va falloir analyser la situation, voir s'il a des mouvements spontanés ou pas, s'il respire ou pas. Et c'est une des rares situations où il faut faire les insufflations en premier. C'est-à-dire que si on ne voit pas de mouvement respiratoire, s'il tousse pas, s'il ne crache pas spontanément l'eau en étant sorti du milieu, il faut stimuler ça et faire l'insufflation. Voilà. Et après, c'est massage cardiaque.
5: Voilà. Donc l'insufflation, c'est le fait de souffler de l'air
7: oui,
5: dans la bouche.
7: Hein. C'est ça. Ouais. Parce que ça va déclencher un réflexe d'expulsion de l'eau qu'il y a dans les bronches.
5: En bouchant le nez ou peu importe.
7: Un enfant, tu t'y vas sur. Oui. Tu fais les. Oui, okay. Si c'est petit, donc.
5: Et après le massage.
7: Après massage, ouais. Oui. Et puis donner l'alerte. Et c'est là où il faut être plusieurs, et c'est là où il faut essayer de, au moins d'avoir ces réflexes-là, de porter secours, certes, mais de donner l'alerte le plus vite possible.
5: Et de ne pas paniquer. Sujet de notre chronique.
7: Ah ouais, après, c'est. Vraiment, nous, notre leitmotiv, c'est d'apprendre en mode fun et de dire pas de panique maintenant. À un moment donné, quand c'est son gamin qui est au fond de la piscine, on est fissuré. Donc, c'est compliqué, mais il y a beaucoup, beaucoup d'émotions. Mais il faut réussir à faire au moins ces gestes qui sont pas compliqués techniquement. Souffler, c'est comme souffler dans un ballon.
6: Oui, puis même encore qu'on les fasse un peu mal, l'essentiel, c'est de les faire. Quoi.
7: Oui. Et ça marche parce que les enfants meurent moins des noyades que les adultes. Voilà. Dans cette proportion, on dit il y a tant de noyades, il y a tant de décès. Les décès proportionnellement sont plus affectés à des noyades pour les adultes et les enfants s'en sortent mieux. Voilà. Donc voilà, il faut y croire, il faut surtout faire de la prévention et garder en tête que le plaisir d'une baignade est associé au danger. Et donc ça, il faut pas banaliser une baignade.
5: Jamais. On va y revenir avec d'autres sujets d'ailleurs, pour les adultes en mer par exemple, avec les courants, ce genre de...
7: Oui, parce que en fait on peut décéder d'une noyade suite à une hydrocution. Donc là c'est vraiment, on se noie parce qu'il y a un choc thermique qui fait qu'il y a une défaillance au niveau du cœur. Pouf, tout s'arrête à un moment donné. Et à ce moment-là, vous êtes dans l'eau parce que vous venez de sauter brutalement. Donc forcément, vous vous noyez, il y a de l'eau qui rentre parce que vous n'avez plus vos réflexes, vous êtes inconscient dans l'eau. Donc ça, c'est une situation particulière où il faut avoir des bases de prévention toutes simples. C'est toujours tout simple, en fait, la prévention. Donc on en parlera. Il y a ces histoires de courants qui ont déjà été
5: meurtriers récemment
7: où en fait, il faut en avoir connaissance. Quand on est dedans, apprendre par anticipation à se dire que si ça arrive, il faut se laisser un petit peu porter. Et puis, bah, y a toutes les anses aquatiques aussi dont on a déjà parlé, qui peut s'adresser aux enfants dès 3 ans.
5: Eh ben voilà, on y reviendra prochainement.
7: Voilà, mais c'est vrai que le sujet de la noyade va faire l'objet d'une petite série, et puis c'est d'actualité, et puis si ça peut permettre de sauver des vies, ce serait pas mal.
5: Évidemment.
6: Il n'y a que chez être sérieux, quand même. Quand il faut, je sais.
5: Il va un bon point, je crois.
7: Oui, je crois. Ouais.
5: Il t'aura ton image.
6: Oui. Ah bon. Merci.
5: Il t'aura ton image licorne.
7: Écoute, tu m'as enlevé les mots de la bouche.
5: La bouée licorne.
6: La bouée licorne.
5: Bah oui.
6: Alors là.
5: Donc attention, parce qu'on peut passer au milieu, ouais, mais quand
7: c'est
5: même.
7: Ça.
5: Elle est sympathique, cette bouée.
6: Moi, ouais, je suis à peu près nagé, moi, ça.
7: On parlera de l'alcool, parce que l'alcool.
5: Ah bah là, il y a un sujet.
6: Elle me regarde.
5: Ah oui.
6: On parlera de l'alcool.
7: Hein? Non, mais parce que même quand on sait nager.
6: Je suis sobre depuis hier soir, je tiens à le dire.
7: Non, quand on sait nager, on a tendance à avoir confiance en soi, en disant moi, c'est bon, je sais nager. En milieu naturel, toutes les règles, toutes les cartes sont rebattues, et on peut vraiment être en détresse, même si on est très bon nageur. Et on parlera aussi d'Alain Bernard, qui a fait un clip vidéo qui explique lui-même qu'en allant surfer, alors qu'il était qualifié au championnat d'Europe, il a failli se noyer en allant surfer.
5: Ouais,
7: C'est un bel exemple de dire, ok, si lui, il a été en détresse dans l'eau, tout le monde peut y être, même bon nageur. Et donc, l'alcool peut être un facteur de perte de repères, il y a plein de choses qui se passent. Et donc, dans l'eau, ça peut être à risque.
6: Alain Bernard. Ah non, mais moi, j'ai pas été qualifié parce que... Bon, j'étais mauvais, mais...
5: Eh bien, on en parle très prochainement, alors à bientôt. Oui.
6: Merci beaucoup, docteur.
7: Bonne journée.
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9: Il est 17h.
10: Bonjour à tous. Dans l'Aude, un important incendie mobilise désormais près de 700 sapeurs-pompiers appuyés par 4 canadaires, un avion d'âge et 2 hélicoptères bombardiers d'eau. Attisé par le vent, le feu continue de progresser. 3 colonnes de renfort sont en route pour renforcer les secours déjà engagés sur le terrain. Le Premier ministre Sébastien Lecornu est arrivé quant à lui à Marseille pour présider une nouvelle cellule interministérielle de crise consacrée à la canicule, aux feux de forêt et aux mesures d'adaptation face à ces épisodes de forte chaleur. Les députés écologistes ont justement déposé aujourd'hui une motion de censure contre le gouvernement qu'ils accusent de mauvaise gestion de la canicule. Elle sera examinée lundi à l'Assemblée nationale et le texte est soutenu par LFI et pourrait être voté par les socialistes selon Olivier Faure. On poursuit avec les parents de jumelles de 15 mois retrouvées mortes à Beuvrage qui ont été mises en examen et placées en détention provisoire. Les enfants seraient décédés de déshydratation avec une insuffisance pondérale relevée par l'autopsie. Placés en garde à vue, les parents encourent jusqu'à 30 ans de prison. La Cour de révision a annulé aujourd'hui la condamnation à perpétuité de Dany Le Prince pour un quadruple meurtre survenu en 1994 dans la Sarthe et a ordonné un nouveau procès. Déclaré coupable en 1997, il avait alors passé 18 ans en prison. La nouvelle vague de canicule en Europe provoque une forte ruée sur les climatiseurs et ventilateurs en France, entraînant des tensions, des pénuries et des scènes de bousculade dans certains magasins. Chez Lidl ou Darty, la demande explose avec des centaines de milliers d'appareils vendus en quelques jours et donc des scènes de chaos. Une femme est décédée hier dans le 12e arrondissement de Paris après des tirs de policiers dans un restaurant. Selon le parquet, elle présentait un état de démence et aurait agressé une policière avec un couteau de boucher. Et enfin, du sport et du football, avec la Coupe du Monde qui continue, l'Espagne affrontera l'Autriche ce soir à 21h.
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0: 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Il est 17h10.
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0: Ah, qui c'est donc? Ah, mais si, on...
2: Ah bah oui.
0: On va de l'autre côté, au Canada.
2: Oui. On part du côté du Canada, tabernacle. Il a fêté ses 54 ans, le 26 juin dernier.
0: Je vais donner 10 de plus.
2: Oh, c'est pas gentil ça.
0: Bah, non, mais c'est vrai.
2: Ouh, mais t'es pas gentil,
0: c'est
2: toi.
0: C'est vrai, c'est vrai, c'est vrai.
2: Va falloir arrêter d'être méchant comme ça. Pierre Garand.
0: Pierre Garand.
2: Oui, de son vrai nom.
0: Pierre Garnier.
2: Bien connu sous le nom de Garou, né à Sherbrooke, au Québec.
0: Mais...
2: il n'a que 3 ans lorsque son père lui offre sa première guitare. À 7 ans, le garçon découvre le piano. À 15 ans, il devient guitariste d'un groupe formé à l'école.
0: Normal.
2: Logique. The Windows and Doors.
0: Okay.
2: Les fenêtres et les portes.
0: C'est bien.
2: Hein, ouais. En français, dans le texte. La musique le poursuit jusqu'en 91. Garou s'engage dans l'armée canadienne en tant que trompettiste de la fanfare. En 93, planqué. En 93,
0: j'aurais pas fait mieux.
2: Après l'armée, non, moi non plus. De toute façon, j'aurais été réformé P4, moi, c'est sûr. 93, après l'armée, il enchaîne les petits boulots et se fait repérer dans un bar où il est embauché pour jouer son tout premier spectacle solo.
3: Deux ans plus tard,
2: il fonde le groupe The Untouchables. Mais c'est en 97 que sa carrière explose. Garou décroche le rôle de Quasimodo dans la comédie musicale Notre-Dame de Paris de Luc Plamondon et Richard Cochiante. En 99, il remporte le trophée Félix Révélation au Québec. C'est un peu les victoires de la musique hein, chez nous. Un prix au World Music Awards, pour la chanson Belle, de même qu'une victoire de la musique en France pour ce même titre. Bref, carton plein. Allez, tais-toi. Cette année-là, il fait aussi la connaissance de René Angélil, le mari et producteur de Céline Dion, feu René Angélil, qui devient d'ailleurs son agent. Le chanteur embraye sur un premier album seul qui s'arrache à plus de 2,5 millions d'exemplaires. Autant dire que des scores comme ça, on n'en voit plus beaucoup quand même. En 2002, Garou reçoit une victoire de la musique pour la chanson Sous le vent en duo avec Céline Dion, tandis qu'au Energy Music Awards, il est sacré artiste masculin francophone de l'année.
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2: En 2004, son album revient, s'écoule à 1 million d'exemplaires. Tu te souviens de tout ça?
0: Ouais. Ouais, bien sûr. Ouais. Mais j'ai du mal avec Garou.
2: De toute façon, t'aimes rien. Après une longue tournée, il revient en 2006 avec un troisième opus sobrement baptisé Garou, sur laquelle on retrouve des faiseurs de tubes en pagaille, Jean-Jacques Goldman, Pascal Obispo, Luc Plamondon, Jacques Vénérouzon encore.
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2: Bon, à partir de là, c'est un peu moins bien marché. Là.
0: Comme quoi, même avec cette équipe,
2: ouais.
0: Ça fait pas.
2: Nouveau tournant en mai 2008, puisque Garou propose un premier album entièrement en anglais, Peace of My Soul, enregistré entre le Canada, la Suède et les États-Unis. Le premier single s'intitule Accidental. La plupart des 13 titres est réalisé par Pierre Astrom, un producteur réputé qui a collaboré notamment quand même avec Madonna ou encore Jennifer Lopez. Pense à du rock voisine pour le coup.
0: Oui.
2: Le 4 décembre 2009, il sort un album de reprise, Gentleman Cambrioleur. Il revisite des standards américains, New Year's Day, I Love Paris, et même Gentleman Cambrioleur. Souvenez-vous de ça.
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2: C'est le New Year's Day des U2. Hein.
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0: Mais il me fait surtout penser à un mec.
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2: Bon, c'est pas mal. T'aimes pas, toi. Tout ça. C'est pas ton truc. Version intégrale sort le 29 novembre 2010. Garou produit lui-même ce 6e album studio avec les titres J'avais besoin d'être là, Je resterai le même.
0: Bah oui, personne ne voulait travailler avec lui.
2: Que nous sommes.
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0: Ah oui, je fais tout seul.
4: Bah oui. 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
0: Joe Dassin.
2: Ça te fait penser à Joe Dassin. Ah ouais, d'accord. En février 2012, Garou devient l'un des 4 coachs de l'émission The Voice sur TF1 aux côtés de Jennifer, Louis Bertignac et Florent Pagny. En plus de découvrir de nouveaux talents, l'émission permet à Garou de signer un contrat avec Universal. Bah oui, ça aide un petit peu.
0: Bah oui.
2: Le chanteur a confirmé sa participation d'ailleurs à une deuxième saison à l'époque. Le 24 septembre 2012, Garou sort l'album Rhythm and Blues, son 7e album. Il propose des réinterprétations rhythm and blues de grands tubes du répertoire tels que Quand tu danses de Gilbert Bécaud, I put a spell on you, ou encore If I ain't got you d'Alicia Keys.
0: Il a touché Alicia Keys.
2: Il a osé. Ouais. Lonely Boy des Black Keys aussi. Cet opus porté par le single Le jour se lève. Alors qui pour le coup n'est pas du tout rhythm and blues, moi je trouve, signe quand même le grand retour de Garou et devient disque d'or une semaine seulement après sa sortie. Soul, oui, mais rhythm and blues, non. Un an après, en 2013, sort l'album Au milieu de ma vie, composé de 14 chansons, écrites entre autres par Jean-Jacques Goldman, encore Francis Cabrel, Gérald de Palmas ou encore Pascal Obispo.
0: Ça
2: afin
0: va,
2: de promouvoir la sortie de ce nouvel album, un premier single avancé est présenté au public 2 mois avant la sortie officielle de l'opus.
0: Quelle honte. Avoir des auteurs pareils et même pas faire un succès, quoi.
2: À l'occasion des fêtes de fin d'année, mais arrête d'être méchant là. C'est moi d'habitude. À la fin des années de l'année 2014 sort It's Magic, un album de chansons de Noël porté par la reprise Petit Garçon de Grim Oldwalt.
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2: Ça, tu t'en souviens de celle-là. On en a bouffé nous.
0: Oh, dis donc. Je peux pas juger là, c'est sentimental.
2: Et All Right, respect pour la chanson.
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2: pour tout vous dire, c'est sur cette chanson qu'on s'est connu avec Vincent.
0: En quelque sorte, on peut dire ça.
2: En 2019, pour les 60 ans de la Motown, Garou reprend dans un album intitulé Soul City les titres emblématiques de ce label mythique, The Temptation, The Supremes, Marvin Gaye. Bah, quand il a pas Goldman pour écrire, il fait des reprises. Ou encore Stevie Wonder. 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

0: 2022, nouvel album et encore un album de reprise, cette fois-ci de Joe Dassin.
1: Ah, tu vois qu'il y avait un petit air tout à l'heure.
0: Garou joue Dassin.
2: Souviens-toi, c'était un jeudi. Souviens-toi.
1: Ouais, il était pas obligé.
0: Ça lui va. Oh, ça lui va bien. Ouais. Il faudra attendre le mois de mai 2005 pour qu'il revienne enfin avec un album personnel au meilleur lendemain qui marque pour l'artiste un nouveau départ et dont je vous propose d'ailleurs d'écouter le triple.
3: Seulement septième dernier départ.
0: Éponyme pour clôturer cette chronique, tu te tais. Il est actuellement en tournée avec Garou solo à la guitare et au piano. Il se retrouve seul en scène et visite avec son public quand même 25 ans de carrière.
1: C'est son mot seul.
0: C'était l'artiste. c'est son premier c'est son premier tube.
1: La boucle est bouclée hein.
0: La boucle est bouclée.
1: Salut Garou.
0: Il est méchant. Allez, je vous laisse en compagnie de Garou, ne pensez pas à Vincent, il est mauvais aujourd'hui, je sais pas ce qu'il a. Une interview, une chronique que vous pourrez bien sûr retrouver sur nos réseaux sociaux.

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0: 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Il est 17h30.
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0: La revue de presse de Lunéville à Saint-Dié avec Vosges Matin, Saint-Dié Info et l'Est Républicain. Nicolas Debon met les paysages vosgiens à l'honneur dans la montagne d'Ancre.
2: Installé près de Saint-Dié, l'auteur et illustrateur publie La Montagne d'encre, un ouvrage singulier qui mêle paysage vosgien, poésie et philosophie japonaise. À travers de superbes illustrations inspirées de ses promenades en montagne, il invite le lecteur à une véritable parenthèse contemplative réalisée à l'aide de lavis, de gouache, d'encre de chine et de crayons de couleur. L'album accorde une large place à l'image, enrichi de textes d'Extrême-Orient et de l'influence du maître japonais Hokusai. L'auteur revendique également une création guidée avant tout par l'émotion et l'observation de la nature. Nicolas Debon sera d'ailleurs en dédicace le 5 septembre à la librairie L'Octopus, ce sera à Épinal, avant de participer au livre Sur la place à Nancy.
0: Le centre-ville de Saint-Dié retrouve son marché du samedi ce week-end.
2: Le marché du samedi après-midi reprend sa place dans le centre-ville des Audaciens avec une formule à partir de ce 4 juillet. Pour ce premier rendez-vous, près d'une trentaine d'exposants seront installés rue Thiers entre le carrefour de la place du Général de Gaulle et celui des rues Dauphine et Stanislas. Ce troisième marché hebdomadaire, après ceux des mardis et vendredis matins, se tiendra chaque samedi après-midi de 14h à 18h pendant la période estivale, puis de 14h à 17h en période hivernale, du 1er novembre au passage de l'heure d'été fin mars. Les exposants prendront place face aux boutiques. La portion concernée de la rue sera fermée à la circulation le samedi après-midi à partir de 13h, avec une interdiction de stationner dès midi. Les lignes de bus seront bien sûr maintenues avec des déviations adaptées.
0: Le national de pétanque, de retour à Rouen-l'Étape.
2: Malgré une rumeur relayée sur les réseaux sociaux, le président Denis Laurin confirme que la compétition est bien maintenue. Du 3 au 5 juillet au boulodrome du Robin, le week-end sera rythmé par le Grand Prix des vétérans, les triplettes du national, un concours B, des doublettes féminines, ainsi que le 36e prix de la ville. Plusieurs centaines de joueurs sont attendus pour ce rendez-vous incontournable de la pétanque vosgienne. Une buvette et un service de restauration seront assurés tout au long de la manifestation. Les concours estivaux du mercredi reprendront quant à eux à partir du 15 juillet en doublette. Renseignements et informations au 07 50 35 53 32.
0: À Bertrichamps, l'ancienne école et la mairie vont devenir un lieu de vie pour les seniors.
2: Une nouvelle page s'ouvre pour les anciens bâtiments de l'école et de la mairie vendus par la commune à la société SCIJ&S. Ils seront entièrement réhabilités afin d'accueillir 9 logements inclusifs destinés aux personnes âgées de plus de 65 ans. Un projet qui doit permettre de redonner vie au cœur du village tout en répondant aux besoins d'une population vieillissante. Pour le maire Bernard Miclot, la cession de ces bâtiments emblématiques s'est faite avec émotion, mais elle représente également un soulagement pour la commune qui n'avait plus l'usage de ses locaux. Le projet prévoit également un important volet consacré à la convivialité, une salle d'activité de 96 mètres carrés pourra accueillir jusqu'à 19 personnes pour des animations organisées plusieurs jours par semaine. La DMR assurera la gestion de ces activités avec un programme élaboré selon les envies et les besoins des résidents. Une laverie complétera les équipements de la résidence. Les travaux devraient débuter prochainement avec une ouverture annoncée pour le mois de mai 2027.
0: Le Jardin des Jeux fait revivre l'esprit des fêtes foraines d'antan à Lunéville.
2: Le Jardin Simone et Antoine Veil, situé devant la médiathèque de Lunéville, prendra des airs de fêtes foraines d'autrefois ce samedi à l'occasion d'une nouvelle édition du Jardin des Jeux. Une journée gratuite et ouverte à tous, placée sous le signe de la convivialité du jeu et des animations familiales. De 10h à 12h30, puis de 13h15 à 18h, petits et grands pourront profiter de nombreuses animations inspirées des fêtes foraines d'antan. Tout au long de la journée, le site proposera des activités ludiques, des spectacles et des déambulations pour faire voyager les visiteurs dans une ambiance festive et nostalgique. Parmi les temps forts, le spectacle participatif Des valises et nous sera présenté à 11h30 puis à 14h30. Les visiteurs pourront également assister aux déambulations Les sous-fifres en déambulation à 10h30 et 15h15 avant de terminer la journée avec un rendez-vous compte à 16h.
0: La chorale Si on chantait fête ses 20 ans en chanson.
2: Elle portée par la MJC de Croix-Mar. Le groupe vocal célébrera ses 20 années d'existence à l'occasion d'un concert anniversaire organisé demain, vendredi 3 juillet à 20h30 en l'église de la commune. Un rendez-vous placé sous le signe de la musique, du partage et de l'émotion. Pour souffler ses 20 bougies, l'ensemble vocal a choisi de rendre hommage à Jean-Jacques Goldman, figure incontournable de la chanson française. Cette soirée sera également marquée par un moment particulièrement symbolique. Après 2 décennies passées à diriger la chorale, Aude Wesslinger assurera son dernier concert en tant que chef de chœur. Une ultime prestation empreinte d'émotion qui viendra saluer 20 ans d'engagement, de passion et de transmission auprès des choristes. L'entrée est libre.
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1: Vous écoutez le 16-18, Vincent avec vous. Pour cette dernière demi-heure, il est déjà 17h40.
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1: Le comité des fêtes de Baccarat a finalisé les animations en juillet. Entre festivals, fêtes nationales et marchés nocturnes, on en parle avec Georges Dulac et Yves Mangematin. Bonjour.
3: Bonjour Vincent, bonjour à tous.
1: Et on se retrouve comme tous les 2-3 mois pour faire un peu le point de ce qui va arriver. Et là, évidemment, on est dans le dur, hein, juillet. Août, ça se calme un petit peu pour repartir en septembre.
3: Voilà, ouais. C'est vrai. Hein. Juillet, c'est très très chargé quand même.
1: Bah oui, oui, oui. Alors ça commence déjà ce week-end, samedi, dimanche.
3: Samedi au parc, oui, parce qu'on va faire tous les kiosques du parc toute l'été. C'est-à-dire juillet et août.
1: Vous êtes à la buvette restauration du kiosque à chaque fois ?
3: À chaque fois. Ouais. À chaque fois, on sera présent.
4: On est abonné.
1: Premier servi.
4: Voilà, tout à fait.
3: Non, c'est pour pas perdre la main.
1: Ouais, c'est ça, voilà. Donc voilà, tous les, il y a quoi ? Il y a 5 kiosques, hein, je crois, cet été ?
3: Oui, 5-6, oui.
1: 5-6,
3: ouais. 6.
1: Bon, voilà, donc on sait déjà où vous trouvez les samedis.
3: Voilà. Il y a un excès le vendredi.
1: Ouais. Oui. Ouais, il faut bien guetter. Voilà. Le programme est sorti ou va sortir en papier, ouais. Donc ça, c'est une chose. Donc là, vous êtes en délégation. et puis dimanche aussi, vous donnez un coup de main, je crois, au festival des 10 ans des Saphirs, c'est ça, des majorettes ?
3: C'est ça, oui, oui, oui. On va s'occuper de tout ce qui est restauration, buvette, pour les aider aussi. Eux, ils viennent, quand on fait une fête, ils sont toujours présents avec nous, donc il n'y a pas de raison. Nous, on est là aussi, pour aider les autres associations.
1: Mais c'est quelque chose de bien, hein, de pouvoir s'aider entre associations. Oui. Déjà, c'est nécessaire aujourd'hui.
4: Ah, c'est obligatoire.
1: Ouais.
4: Autrement, on crève chacun dans son coin.
1: Ouais, c'est ça, ouais. Il n'y a plus assez de bénévoles, plus assez de...
4: Il faut mutualiser à la fois les biens et les personnes.
1: Bah oui, oui. Ouais, ouais.
3: C'est vrai.
1: Donc c'est un bel exemple avec les kiosques et puis les saphirs. Ils attendent du monde, hein, je crois. Plusieurs centaines de personnes. Hein.
3: Ah ben, ils sont déjà 200 filles
1: à défiler et tout, le gala. Ouais.
4: Il y a déjà du monde sur le terrain.
3: Ça va faire du monde, hein, je pense.
1: Ça va donner soif, tout ça, c'est bien pour
4: vous. Tout à fait. C'est pour ça qu'on a commandé le soleil.
1: c'est bien. Pas trop chaud.
3: Ah, mais ils parlent de 30. Oh,
1: ah non, 30, ça va. 30,
3: c'est supportable.
1: C'est mieux que 40. Hein.
3: On avait 40.
4: Oui.
3: 40, c'est beaucoup.
1: Ouais, 40. Non, mais là, ce ne sera pas pour ce week-end, donc ça, c'est bien.
3: Bon, c'est bien. C'est bien.
1: Voilà, donc samedi, dimanche, bien occupé. Et puis, ça nous amène vite au 13 juillet.
3: Oui, la soirée du 13
1: juillet.
4: Fête nationale qui se profile.
1: Alors, comment ça se présente? Dites-moi un peu.
3: Bah, la fête nationale, elle se présente très très bien, comme d'habitude. Il n'y a pas de problème. Hein. Donc là, il va avoir... on démarre à 17h. Hein, on aura un orchestre qui est super bien. Fordor. Mm-hmm. Hein, c'est vraiment un orchestre...
1: Vous avez déjà travaillé avec eux?
3: Non.
1: Non, c'est une
3: première. Il n'est jamais venu à Baccarat, cet orchestre.
1: Ouais, ça ne me disait rien,
3: Il est vraiment super bien. Il y a une fille qui a une voix en or. Vraiment, c'est justement, au moins, on va découvrir. Vraiment, c'est justement, au moins, on va découvrir.
1: Bah, c'est bien,

0: plaire à tout le monde. Hein. C'est vrai qu'il y a tous les âges.
1: Bah oui.
0: Là, on couvre toutes les couches de la population. Mmh. Là, c'est la fête populaire par excellence.
1: Tu m'étonnes. Donc voilà. Là, ça commence à 17h le 13.
0: Oui,
1: Place Générale Leclerc, donc avec le groupe Fort Dad. Et on parlait des majorettes, elles seront là.
0: Elles seront là, il n'y a pas de problème, hein, les saphirs seront là.
1: De dimanche à lundi, elles vont juste se déplacer.
2: Oui. Ouais.
1: de Josette Renaud à
2: même endroit,
1: place.
0: Oui, là, ça leur laisse une semaine pour se remettre.
1: Non, mais c'est sympa.
0: Oui.
1: Donc il y aura un gala de majorettes à un moment donné dans la soirée ou...
0: Ah oui, ouais. deux fois qu'ils vont faire même. Mmh. Hein, parce que comme ils vont attendre que ça soit plus sombre pour faire avec les bâtons de feu.
1: Ah oui, en plus.
0: C'est génial ça.
1: Bah, pour un feu d'artifice, c'est pas mal.
0: Ah, hein, on va démarrer 14, le feu d'artifice, voilà. Ouais.
2: On aura les bâtons feux d'artifice, ça reste très populaire.
1: Ah bah.
0: Ah oui.
1: Ouais.
2: D'ailleurs, c'est ça qui fait vivre la soirée. Hein.
1: Et moi, j'avais un peu peur, hein, vu qu'on est déclaré en sécheresse, là, que ce soit interdit, donc non.
0: Non, pour l'instant, il n'y a pas de...
2: Bah, normalement, c'est tiré par des professionnels. Donc
1: non, mais c'est les retombées, tout ça, tu vois bien. J'avais un peu peur que ce soit... Donc
2: bon, il peut y avoir des politiques ou des institutionnels qui ont les chocottes et qui ouvrent le parapluie. Ça, c'est tout à fait possible.
1: Mais en tout cas, c'est maintenu. Donc, il y aura un beau feu d'artifice.
0: Offert par la ville, hein, je précise. Ouais. C'est la ville qui nous offre le feu d'artifice, là, le 13 juillet. C'est pas comme en septembre. En septembre, c'est le comité des fêtes.
1: Mmh,
0: là,
1: pour le pâté lorrain.
0: Pour le pâté lorrain. Ah. Voilà, mais là, c'est la ville.
1: Voilà, c'est la ville. Et puis, évidemment, buvette, restauration, dès 17h.
2: Oui.
1: Hein.
0: Voilà.
1: Manège pour enfants, c'est ça?
0: Comme, pardon?
1: Il y a un manège pour enfants?
0: Ah, il y a des manèges, oui. Il y a manège, il y a confiserie, un peu.
1: Ah, ah bon.
0: Ah oui.
1: Ah bah non, mais voilà, mais faut commencer par là.
0: Il y a
1: de la barbe à papa.
0: Bon, oui.
2: Ah bah,
0: oui.
2: Je sais pas.
0: Il y a la pêche au canard.
1: Bon, ah bah voilà. C'est bien. Je suis rassuré.
0: N'oublions pas.
1: Non, mais comme c'est familial, c'est vrai que ça fait partie.
0: Il y a pour tous les âges.
1: C'est partie de la carte postale, quoi.
2: Ah bah. Voilà. C'est la fête populaire, c'est fête de l'été.
1: Bah oui.
2: On va pas dire du cœur de l'été parce que c'est plutôt le 15 août, mais.
1: Oui, oui.
0: C'est la fête de tout le monde, là. Oui. Hein, c'est vrai, le 13 juillet, c'est un peu la fête pour tout le monde. Voilà.
1: Et puis donc, bah voilà, Baccarat se positionne le 13, parce que le 14, il y en a aussi à droite à gauche, donc ça permet de ne pas se marcher dessus. Quoi.
0: Voilà. Oui, pour
1: et puis pour ceux qui aiment bien les feux d'artifice, ils peuvent faire coup double.
2: Oui.
1: Voilà.
0: Ils peuvent aller au revoir.
1: Bah, voilà,
2: et vu que c'est à cheval sur un week-end, et ça peut même déborder aussi. Hein. J'ai vu qu'il y avait des communes qui débordaient, qui ne s'occupaient pas de la date ni du 13 ni du 14, pour être sûr de récupérer eux aussi du public.
1: Bien sûr.
2: C'est très bien.
1: Oh, bah, tant mieux pour les fans. Hein.
0: Ils ont raison.
2: Un feu d'artifice, c'est un investissement. Donc, autant le faire pour beaucoup de monde.
1: Ah oui, une grosse semaine pour vous, parce que vendredi 17 juillet, donc fin de la semaine, pouf!
0: Fin de la semaine.
1: Encore une petite activité pour vous.
0: Oh, c'est pas une petite. C'est pas une petite.
2: C'est un gros morceau aussi, là.
0: C'est un bon morceau, hein, parce que franchement, le marché nocturne, c'est une fête qui marche très, très, très bien.
1: Ouais.
0: Parce que ça se passe un vendredi, c'est férié pour tout le monde, hein, le vendredi. Mmh. Et les gens aiment flâner, venir. Il y a toujours beaucoup de monde. Hein.
2: Et puis il y a les touristes qui viennent se joindre aussi.
0: Il y a les touristes, il y a tout ça. C'est toujours une belle fête. Hein,
1: donc marché nocturne, vendredi 17 juillet, à partir de 16h jusqu'à 23h à peu près.
0: Jusqu'à 23h.
1: Ouais.
0: Oui, oui.
1: Bon, alors on est sur un marché, à chaque fois je demande parce que j'oublie, on est sur un marché brocante ou un marché comme du samedi ou un marché...
0: Ah ben c'est justement, c'est pas comme une brocante, c'est y a un marché artisanal,
1: d'accord.
0: C'est-à-dire qu'il y a pas mal d'artisans, de camelots, et en plus il y a la brocante, brocante vide-grenier,
1: d'accord,
0: okay. Il y a les deux, la place elle est complète, voilà, comme on a la chance avec Aravan d'avoir une grande place, donc on peut la remplir.
2: Et il y a même un petit plus chez nous, c'est qu'il y a la place pour se stationner.
0: Oui, parce qu'il y a les autres parkings.
2: Bien souvent, c'est rédhibitoire ce genre de choses.
1: Ah bah oui, puisqu'on prend le parking pour faire la fête.
2: Ah voilà, oui. Les abords sont accessibles, ça se passe relativement bien. Et,
0: oui.
2: Et puis bon, le soir, on a plus envie de flâner que de chercher pendant des heures un parking.
1: Oui,
2: hein.
1: C'est sûr.
0: Et c'est vrai que c'est une fête qui marche toujours très très bien.
1: Oh, ça fait longtemps que vous les faites, les marchés nocturnes.
0: Oui.
1: C'est pas d'hier.
0: Non, ah. Non bah, c'est-à-dire, c'était l'Union des commerçants qui avait créé ça, quand j'y étais, parce qu'on avait fait le plan FISAC, et il fallait faire des fêtes, donc c'est moi qui avais déclaré ça. Mais au départ, on le faisait dans les rues, mais c'était moins compliqué que maintenant. Maintenant, pour bloquer, c'est très compliqué, les rues.
1: Ah ouais, puis ça centralise, et puis avec un vide-grenier à côté, comme ça c'est pareil, s'il y a des enfants, tout ça c'est sécurisé. Voilà. Quoi.
0: Alors, tandis que sur la place,

0: c'est l'idéal. On est bien, tout c'est fermé, donc il n'y a pas de problème de voiture, il n'y a rien. On est lâché, on se promène tranquille.
1: Et puis bien sûr, on va à la buvette. Pour se rafraîchir.
0: Il y a la buvette, il y a la restauration, il y a même il y a les manèges, donc on parlait de manèges, confiserie, tout ça. Et en plus, il y a même les chevaux.
1: J'ai vu ça, promenade à cheval.
0: Promenade en calèche.
1: Ouais.
0: On peut faire des promenades en calèche et tout ça, c'est le long de la Meurthe, c'est magnifique.
1: Ouais, carrément, c'est un bouquin.
0: C'est magnifique.
1: On rappelle que tout ce que vous faites, la restauration buvette à chaque fois, bah, c'est pour financer notamment Carnaval, hein, c'est le gros morceau de
0: c'est
1: l'année.
0: C'est bien ça, oui.
2: C'est le plus. Les festivités les plus gourmandes, financièrement parlant.
1: Bien sûr, Carnaval et peut-être pâté lorrain, je ne sais pas.
0: Non, Carnaval. On arrive encore à. Ouais. À gérer, mais c'est le carnaval, c'est énorme.
1: Ah, mais voilà, qu'on comprenne bien, qu'on rappelle hein, que vous faites tout ça aussi pour faire vivre le carnaval.
2: On a un but, on a plusieurs buts, mais le but principal, c'est le carnaval, c'est évident.
0: Le but, c'est déjà d'animer la ville.
1: Bah, quasiment tous les mois, hein, il se passe quelque chose.
0: Oui.
1: Donc ça vous fait un beau planning. On est à une trentaine de bénévoles, c'est toujours le cas chez vous?
0: Oui,
2: bah oui, parce que ça va, ça vient, on peut, on
0: y compte plus même.
2: Oui, il y a des gens qui sont dévoués à certains moments, puis pas à d'autres. Il y a des...
0: Qu'on est libre.
2: Voilà, c'est ça, il y a ça, et puis bon, également, il y a des affinités avec certaines fêtes, plus qu'avec d'autres. Donc, mais dans l'ensemble, on a un noyau dur d'une vingtaine de personnes, et puis une dizaine, quinzaine dans la souplesse, on va dire.
1: De ponctuel, on va dire.
2: Oui.
1: Ouais.
2: Voilà.
1: Cela dit, voilà, si de nouveau souhaitez rejoindre vos rangs, j'imagine que vous ne diriez pas non.
2: Ah bah, on est toujours à l'écoute, tout
1: évidemment.
2: À fait.
0: On écoute toujours. Dès qu'on peut, on en reprend. Il n'y a pas de problème.
1: Hein, bah oui, bah voilà, en plus, on a trois rendez-vous pour vous rencontrer. Oui.
0: Voilà. Oui. Le mieux, c'est de venir sur le terrain.
1: Bah oui.
0: Voir. Comme ça, au moins, on voit tout de suite.
1: Avec un pâté dans la main, ça va toujours bien.
0: Ce qui se passe.
2: Oui. On va donner l'image du bon chouillard. C'est le pâté d'un côté, le canon de l'autre.
1: Bah, bien sûr. Voilà.
0: Avec modération.
1: Bah oui.
2: Ah, je sais pas qui c'est.
1: Ah, bah, moi, c'est mon pote. Il est toujours avec moi. Comme je peux y aller. Donc, si on répète, tous les kiosques, vous êtes de la partie pour la resto buvette tout l'été. Dimanche, on vous retrouvera également au Festival des Majorettes pour les 10 ans des Saphirs. Et puis lundi 13 juillet pour le feu d'artifice.
0: Le feu d'artifice.
1: À partir de 17h. 17h, 23h. Tirage du feu à 23h.
2: Oui.
1: Ouais. Non,
0: il est tiré à 23h le feu.
1: Oui, c'est ça, à 23h. Voilà, oui. Et puis vendredi, fin de semaine, 17 juillet, donc le marché nocturne. Et après, une petite semaine de repos quand même.
2: Un petit peu. Ouais, un petit peu. Non, même pas, puisqu'il y a les kiosques qui s'enchaînent.
1: Ah, bah oui, c'est vrai. Bah.
0: Il y a les kiosques, disons que c'est moins de grosses fêtes. Oui. Quoi, mais oui. Comme le pâté lorrain, c'est un gros morceau. Donc,
1: ça nous amène bien. Quand ça? C'est premier week-end ou deuxième week-end de septembre?
0: Deuxième. C'est le 12 et le 13 cette
1: 12,
0: année.
1: 12-13 cette année. Ouais.
0: Et d'ailleurs, si tu veux bien, j'avais donné mon
1: bien
0: téléphone.
1: Bien sûr, pour
0: les inscriptions, que ce soit pour le marché nocturne, le pâté lorrain, n'importe quoi, ou même un renseignement. Je suis toujours là.
1: Eh bien alors, vas-y.
0: Alors, c'est le 06 38 25 84 et 94.
1: Ah, celui-là, il le connaît, hein, à force de me donner. Hein.
0: Oh, ouais.
1: Il est connu sur ma carte.
2: Hein. J'ai plus l'habitude de l'écrire.
1: Ouais. Moi, je pense qu'il se l'est tatoué. Hein.
2: Ah, ça.
1: On ne dira pas où. Hein.
2: Non, voilà, c'est ça. On n'entre pas dans les détails.
0: J'ai encore une bonne mémoire.
1: Ça part pas pour l'instant. C'est parfait. Et puis, si on veut suivre l'actu, je crois que vous avez une page Facebook ou le comité des fêtes.
2: Oui, page Facebook, oui. Moi qui ne vis pas des masses, parce que c'est pas évident, c'est pas simple.
1: Quelques petites photos. De temps en temps.
0: Oui,
1: voilà.
0: Oui.
1: Comité des fêtes de Baccarat.
0: Voilà, comité des fêtes de Baccarat.
1: Bon. Ah bah ça marche. Que de choses à faire. Hein,
0: voilà.
1: Ouais. Et puis un peu de repos en août pour, à part le kiosque, pour préparer
2: pour se lancer vers le
1: pâté lorrain et qui signe évidemment la rentrée. Mais on n'en est pas là, on va déjà attaquer les vacances.
2: Ouais.
1: Hein,
0: oui.
2: Non, mais on a déjà l'objectif fin d'année avec Saint-Nicolas.
1: Ah bah j'en doute pas, vous êtes toujours trois avant. Hein.
2: Oui. On a toujours. Bon, c'est un petit peu notre raison d'être. Hein.
0: Oui, puis de toute façon, une fête, elle se prépare longtemps d'avance, parce que les camelots, il faut les réserver, il faut ceci, il faut... C'est vrai qu'on parle d'une fête presque d'un an avant.
1: Bah oui. Bon, ben bah voilà, donc là, il n'y a plus qu'à en profiter, en tout cas pour les trois qui viennent. Voilà.
0: Voilà.
1: On passera le 13 juillet du côté de Baccarat à vos côtés, avec de la musique, de l'animation musicale, promenade à cheval, restauration buvette, tout ça, pour un feu tiré à 23h. Voilà.
0: C'est bien ça.
1: Parfait.
0: De quoi s'occuper.
1: Eh ben oui, il n'y a rien à faire à Baccarat.
2: Non, il ne se passe jamais rien, c'est tellement mieux ailleurs.
1: Bah oui, bien sûr. Voilà, on le rappelle. On rappelle évidemment que non.
2: Non.
1: Merci d'être venu nous en parler.
2: Merci à toi, Vincent.
1: À bientôt.
0: Ça nous fait grand plaisir.
1: Avec plaisir.

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1: Bonjour à tous. Dans l'Aude, un important incendie mobilise désormais près de 700 sapeurs-pompiers appuyés par 4 canadaires, un avion Dash et 2 hélicoptères bombardiers d'eau. Attisé par le vent, le feu continue de progresser. 3 colonnes de renfort sont en route pour renforcer les secours déjà engagés sur le terrain. Le Premier ministre Sébastien Lecornu est arrivé quant à lui à Marseille pour présider une nouvelle cellule interministérielle de crise consacrée à la canicule, aux feux de forêt et aux mesures d'adaptation face à ces épisodes de forte chaleur. Les députés écologistes ont justement déposé aujourd'hui une motion de censure contre le gouvernement qu'ils accusent de mauvaise gestion de la canicule. Elle sera examinée lundi à l'Assemblée nationale et le texte est soutenu par LFI et pourrait être voté par les socialistes selon Olivier Faure. On poursuit avec les parents de jumelles de 15 mois retrouvées mortes à Beuvrage qui ont été mises en examen et placées en détention provisoire. Les enfants seraient décédés de déshydratation avec une insuffisance pondérale relevée par l'autopsie. Placés en garde à vue, les parents encourent jusqu'à 30 ans de prison. La Cour de révision a annulé aujourd'hui la condamnation à perpétuité de Dany Le Prince pour un quadruple meurtre survenu en 1994 dans la Sarthe et a ordonné un nouveau procès. Déclaré coupable en 1997, il avait alors passé 18 ans en prison. La nouvelle vague de canicule en Europe provoque une forte ruée sur les climatiseurs et ventilateurs en France, entraînant des tensions, des pénuries et des scènes de bousculade dans certains magasins. Chez Lidl ou Darty, la demande explose avec des centaines de milliers d'appareils vendus en quelques jours et donc des scènes de chaos. Une femme est décédée hier dans le 12e arrondissement de Paris après des tirs de policiers dans un restaurant. Selon le parquet, elle présentait un état de démence et aurait agressé une policière avec un couteau de boucher. Et enfin, du sport et du football avec la Coupe du Monde qui continue. L'Espagne affrontera l'Autriche ce soir à 21h.
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0: La revue de presse de Lunéville à Saint-Dié avec Vosges Matin, Saint-Dié Info et l'Est Républicain. Nicolas Debon met les paysages vosgiens à l'honneur dans la montagne d'encre.
2: Installé près de Saint-Dié, l'auteur et illustrateur publie La Montagne d'encre, un ouvrage singulier qui mêle paysages vosgiens, poésie et philosophie japonaise à travers de superbes illustrations inspirées de ses promenades en montagne. Il invite le lecteur à une véritable parenthèse contemplative réalisée à l'aide de lavis, de gouache, d'encre chine et de crayons de couleur. L'album accorde une large place à l'image, enrichi de textes d'Extrême-Orient et de l'influence du maître japonais Hokusai. L'auteur revendique également une création guidée avant tout par l'émotion et l'observation de la nature. Nicolas Debon sera d'ailleurs en dédicace le 5 septembre à la librairie L'Octopus, ce sera Épinal, avant de participer au livre sur la place à Nancy.
0: Le centre-ville de Saint-Dié retrouve son marché du samedi ce week-end.
2: Le marché du samedi après-midi reprend sa place dans le centre-ville des Audaciens avec une formule à partir de ce 4 juillet. Pour ce premier rendez-vous, près d'une trentaine d'exposants seront installés rue Thiers entre le carrefour de la place du Général de Gaulle et celui des rues Dauphine et Stanislas. Ce troisième marché hebdomadaire, après ceux des mardis et vendredis matin, se tiendra chaque samedi après-midi de 14h à 18h pendant la période estivale, puis de 14h à 17h en période hivernale, du 1er novembre au passage de l'heure d'été fin mars. Les exposants prendront place face aux boutiques. La portion concernée de la rue sera fermée à la circulation le samedi après-midi à partir de 13h, avec une interdiction de stationner dès midi. Les lignes de bus seront bien sûr maintenues avec des déviations adaptées.
0: Le national de pétanque, de retour à Raon-l'Étape.
2: Malgré une rumeur relayée sur les réseaux sociaux, le président Denis Laurin confirme que la compétition est bien maintenue. Du 3 au 5 juillet au boulodrome du Robin, le week-end sera rythmé par le Grand Prix des vétérans, les triplettes du national, un concours B, des doublettes féminines, ainsi que le 36e prix de la ville. Plusieurs centaines de joueurs sont attendus pour ce rendez-vous incontournable de la pétanque vosgienne. Une buvette et un service de restauration seront assurés tout au long de la manifestation. Les concours estivaux du mercredi reprendront quant à eux à partir du 15 juillet en doublette. Renseignements et informations au 07 50 35 53 32.
0: À Bertrichan, l'ancienne école et la mairie vont devenir un lieu de vie pour les seniors.
2: Une nouvelle page s'ouvre pour les anciens bâtiments de l'école et de la mairie vendus par la commune à la société SCIJS. Ils seront entièrement réhabilités afin d'accueillir 9 logements inclusifs destinés aux personnes âgées de plus de 65 ans. Un projet qui doit permettre de redonner vie au cœur du village tout en répondant aux besoins d'une population vieillissante. Pour le maire Bernard Miclot, la cession de ces bâtiments emblématiques s'est faite avec émotion, mais elle représente également un soulagement pour la commune qui n'avait plus l'usage de ces locaux. Le projet prévoit également un important volet consacré à la convivialité, une salle d'activité de 96 mètres carrés pourra accueillir jusqu'à 19 personnes pour des animations organisées plusieurs jours par semaine. La DMR assurera la gestion de ces activités avec un programme élaboré selon les envies et les besoins des résidents. Une laverie complétera les équipements de la résidence. Les travaux devraient débuter prochainement avec une ouverture annoncée pour le mois de mai 2027.
0: Le Jardin des Jeux fait revivre l'esprit des fêtes foraines d'antan à Lunéville.
2: Le Jardin Simone et Antoine Veil, situé devant la médiathèque de Lunéville, prendra des airs de fêtes foraines d'autrefois ce samedi à l'occasion d'une nouvelle édition du Jardin des Jeux. Une journée gratuite et ouverte à tous, placée sous le signe de la convivialité du jeu et des animations familiales. De 10h à 12h30, puis de 13h15 à 18h, petits et grands pourront profiter de nombreuses animations inspirées des fêtes foraines d'antan. Tout au long de la journée, le site proposera des activités ludiques, des spectacles et des déambulations pour faire voyager les visiteurs dans une ambiance festive et nostalgique. Parmi les temps forts, le spectacle participatif Des valises et nous sera présenté à 11h30 puis à 14h30. Les visiteurs pourront également assister aux déambulations Les sous-fifres en déambulation à 10h30 et 15h15 avant de terminer la journée avec un rendez-vous compte à 16h.
0: La chorale Si on chantait fête ses 20 ans en chanson.
2: Elle portée par la MJC de Croix-Mare, le groupe vocal célébrera ses 20 années d'existence à l'occasion d'un concert anniversaire organisé demain, vendredi 3 juillet à 20h30 en l'église de la commune. Un rendez-vous placé sous le signe de la musique, du partage et de l'émotion. Pour souffler ses 20 bougies, l'ensemble vocal a choisi de rendre hommage à Jean-Jacques Goldman, figure incontournable de la chanson française. Cette soirée sera également marquée par un moment particulièrement symbolique. Après deux décennies passées à diriger la chorale, Aude Wesslinger assurera son dernier concert en tant que chef de chœur. Une ultime prestation empreinte d'émotion qui viendra saluer 20 ans d'engagement, de passion et de transmission auprès des choristes. L'entrée est libre.
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2: Bonsoir à tous. Je suis fatigué, je suis ému. Ce sont les mots de Dany Le Prince après que la cour de révision a annulé ce jeudi sa condamnation à perpétuité pour un quadruple meurtre survenu en 1994 dans la Sarthe. Déclaré coupable en 1997, il avait passé 18 ans en prison. Plus de 48 heures après l'explosion qui a grièvement blessé 3 personnes à Monaco, la police a localisé le principal suspect dans un autre pays européen. Selon l'enquête, il s'agirait d'une femme pouvant se déguiser en homme. Sébastien Lecornu a indiqué que 7000 départs de feu et 8700 hectares brûlés ont été recensés depuis le début de la saison. Il a rappelé que 9 incendies sur 10 sont d'origine humaine et concernant la canicule, il a annoncé une nouvelle hausse des températures ce week-end, sans vigilance rouge prévue à ce stade, tout en appelant à la plus grande prudence. Les députés écologistes, eux, ont déposé aujourd'hui une motion de censure contre le gouvernement qu'ils accusent de mauvaise gestion de la canicule. Elle sera examinée lundi à l'Assemblée nationale. Et un 7e suspect a été mis en examen dans l'enquête sur l'assassinat de Mehdi Kessassi, tué par balle à Marseille en novembre 2025. Interpellé en mai, il est soupçonné d'avoir participé à l'organisation du commando. Les parents de jumelles de 15 mois retrouvées mortes à Beuvrage ont été mises en examen et placées en détention provisoire. Les enfants seraient décédés de déshydratation avec une insuffisance pondérale relevée par l'autopsie. Les parents encourent jusqu'à 30 ans de prison. Et l'assurance maladie propose d'interdire la vente de cigarettes aux personnes nées après 2009 afin de créer une génération sans tabac. Dans son rapport annuel, elle recommande également de renforcer la vaccination des seniors et de rendre le Nutri-Score obligatoire. Et enfin au football, plusieurs affiches ce soir pour la Coupe du Monde avec notamment Autriche-Espagne à 21h, suivi de Portugal-Croatie et de Suisse-Algérie. Voilà pour l'essentiel de l'actualité, je vous souhaite une excellente soirée, à notre écoute.

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1: Dans Talent d'ici, on les aime. Et c'est pour ça qu'on les invite tous les 1 an, 2 ans à peu près. Ça va, tu vois bien, mon cher. C'est Olivier, c'est ça? Bonjour Olivier.
2: Bonjour.
1: Alors, je te présente en premier, mais la personne qui est sur l'affiche de Ladislava, sur la pochette CD, c'est Emmanuel. Ça,
3: bonjour David, bonjour les auditeurs de RCF.
1: Ah c'est bien, mais tu as aussi les auditeurs de dites radios locales également associatives.
3: Bonjour les auditeurs de Nancy.
1: C'est du Grand Est effectivement. Ladislava qui sort un 4e album et j'ai l'impression que ça monte en gamme d'album en album, n'est-ce pas? L'album s'appelle Roussalka. C'est ça, exactement.
3: L'album s'appelle Roussalka et il monte en gamme, je ne sais pas, mais en tout cas, on évolue fortement dans la recherche de notre répertoire. On a décidé de mélanger des musiques d'influence slave avec des branches assez précises de musique électro, comme par exemple de la techno, de la psytrance ou encore de la dark ambiante.
1: Alors c'est quoi de la psytrance? Parce que la techno, l'électro, je vois, mais la psytrance, lui...
2: C'est un style d'électro qui...
1: je vois psy, je vois trance.
2: C'est un style avec beaucoup de sons qui passent par-dessus le rythme et tout ça, des trucs justement... C'est ce côté-là, le côté psy, c'est des sons qui transpercent, qui... Ce sera mon explication.
1: Donc c'est soit de l'électro, soit de la psy trance ou les deux en même temps?
3: Si tu veux, l'électro, c'est comme si tu disais la musique classique.
1: D'accord.
3: Et dans la musique classique, tu peux avoir plusieurs sous-branches, etc. Donc là, c'est la musique électro. Et dans la musique électro, tu peux avoir de la house, tu peux avoir de la techno, tu peux avoir plein de sous-genres différents. Il y en a même énormément dans la musique électro. Et donc, c'est des styles un petit peu plus, on va dire... Par rapport à ce qu'on pouvait faire avant, c'est des styles un petit peu plus bourrins.
1: Mais est-ce que vous n'auriez pas pu le faire au deuxième album, par exemple? Tu vois ce que je veux dire?
3: Pourquoi au quatrième? Ouais, je vois tout à fait ce que tu veux dire. C'est une question super intéressante. En fait,
1: merci.
3: Il nous fallait... je t'en prie. Il nous fallait peut-être aussi, nous, un petit peu, un petit peu de réflexion, mais j'allais dire un peu de... presque maturité dans notre style musical. Au début, on jouait beaucoup autour des répertoires traditionnels, quasi acoustiques, on va dire. Et notre rencontre avec la musique électro, elle s'est faite bien plus tardivement dans notre parcours de vie. Et donc, en fait, c'est pour ça qu'il nous a fallu peut-être un petit peu de temps pour nous l'intégrer à nous-mêmes et l'intégrer ensuite à notre répertoire.
1: Alors, il y a des langues, on va en parler dans quelques instants. On s'écoute Roussalka, le premier extrait de ce CD qui est sorti au mois de mai.
3: Le 16 avril.
1: Le 16 avril, pardon, c'était au moment de la release partie. Roussalka avec Ladislava.

0: La scène musicale bouge dans le Grand Est, dans Thaïlande ici.
1: Roussanka par Lila Distraba, je vais réussir à articuler correctement. C'est ça la petite trance
2: Alors non, en fait, si tu veux, cette chanson Roussanka, donc c'est celle qui a donné son nom à notre quatrième album qui est sorti en avril. C'est plutôt ce qu'on peut appeler de la trap. Cette chanson, elle raconte l'histoire d'une Roussanka, c'est-à-dire une Roussanka, c'est une sirène issue de la mythologie slave. Et un peu comme la petite sirène qu'on connaît mieux, elle décide de donner sa voix à un être démoniaque en échange de la promesse de l'amour de celui qu'elle aime. D'accord. Sauf que bon, ça se passe pas tout à fait comme ça, mais ce qu'on a voulu représenter avec cette chanson, c'est à la fois la colère de cette femme, être qui a cru tout donner pour en échange de l'amour, et alors qu'elle n'a rien eu. Et aussi le fait d'utiliser, tu as entendu cet effet particulier de l'autotune sur la grande vocaliste centrale pour symboliser justement sa voix qui se déforme et qui se transforme pour être de moins en moins humaine.
1: D'accord. Est-ce que c'est en quelle langue ?
2: Alors ça, c'est du tchèque. Le texte de cette chanson, Roussanka, c'est à noter, ce n'est pas nous du tout qui l'avons écrit. C'est un texte extrait de l'opéra éponyme Roussanka d'Anton Dvorak.
1: D'accord. Il y avait fait l'après-midi d'info. Non, c'est pas ça.
2: Non.
1: C'est pas lui.
2: Non, c'est pas lui.
1: C'est pas lui, c'est pas grave.
2: Mais c'est à peu près la même époque.
1: Oui, voilà, c'est cette période-là. Roussanka, donc un album qui permet aussi, à part le tchèque, d'ailleurs, dont tu parles parfaitement, parce que tu as fait des cours de tchèque.
3: Alors, pas du tout. On l'a baragouiné il y a quelques années.
1: Oui.
3: Mais comme on va plus assez régulièrement en République tchèque pour continuer à parler, on l'a oublié.
1: Oui, mais Emmanuel, elle connaît par cœur le tchèque, pas toi ?
3: Moi non.
1: C'est pas grave.
3: Moi non. Ah non, mais j'ai pas de problème.
1: D'accord. Très bien. Il y a plusieurs. Là, il n'y a pas de clarinette dans le premier extrait qu'on vient d'écouter.
2: Non, il n'y a pas de clarinette dans le premier extrait.
1: Alors, moi, ce que je voulais savoir par rapport à la clarinette qu'on va entendre sur les autres morceaux, en tout cas dans le live, il y en aura. Est-ce que dans la musique traditionnelle slave, la clarinette est au centre des musiques que l'on entend ?
2: Absolument. Oui, c'est un instrument qui est vraiment emblématique de ces musiques traditionnelles, donc vraiment d'Europe centrale, d'Europe de l'Est et des Balkans.
1: D'accord.
2: Et moi, voilà, je faisais de la clarinette au départ. Bon, tu vois, un peu comme n'importe quel enfant, sans forcément savoir exactement ce que j'allais en faire par la suite. Mais très rapidement, j'ai été amenée à jouer d'abord des petits airs, un petit peu de musique, voilà, soit de musique klezmer ou de musique d'Europe centrale ou des Balkans. Et c'est vraiment ça qui m'a plu. Je suis tombée vraiment sous le charme de ces petites musiques que je jouais dès le départ, et c'est pour ça que j'ai voulu poursuivre. Et quand après on s'est rencontrés au conservatoire avec Olivier, notre idée, ça a été de composer notre répertoire autour de ces musiques qui nous passionnaient, tout simplement.
1: Il se trouve que, à part la clarinette, il y a beaucoup de sororité, comme on dit, dans cet album, en tout cas dans cette émission, puisque le deuxième extrait qu'on va écouter, est-ce qu'il fait partie de l'album Roussanka ou pas ?
2: En fait, la deuxième chanson qu'on va écouter, c'est Shtoy Pamoruk, ce qu'on peut traduire par Sur la mer. Cette chanson fait partie de notre nouvel album Roussanka, mais pour fêter les un mois de la sortie de Roussanka, on a fait une live session de ce morceau accompagnée de 10 chanteuses nancéennes. Donc avec moi, ça fait 11 voix de femmes qui chantent. Et Shtoy Pamoruk, c'est un chant qui parle vraiment beaucoup d'amour, de sororité et du lien qui existe entre les femmes contre les adversités du monde.
1: Alors, il y a des filles et des femmes, pardon, qui sont passées par l'émission, notamment Anna Pleur, Hélène Rosic, entre autres. Il y en a d'autres, effectivement. Elles sont habillées toutes aussi de la même façon. Comment ça se passe dans le clip ?
2: Oui, dans le clip, on a fait un petit peu comme les... Je ne sais pas si tu as déjà entendu parler de ces live sessions qui s'appellent les Tiny Desks. On est dans des lieux, des bibliothèques. Enfin, nous, on a fait ça dans une bibliothèque. D'accord. Dans un endroit un petit peu intimiste, un petit peu cosy, avec des tenues tout assorties dans des tons crèmes. Et là, on balance une musique. Justement, là, on va pouvoir entendre de la dark ambiante. Et si tu veux, on peut revenir sur les chanteuses. On peut peut-être les citer.
1: Oui, bien sûr, on va les citer.
2: Donc, je vais essayer de... pas me tromper, on a Kautar Mediti, Anouk et Juliette, les chanteuses du groupe Mesdames. Mm-hmm. On a Anna Fleur, que tu as citée, Nora Gossen, Lucille, qui est la chanteuse de Lust, Mathilde Marmeuse, Asuntina de la compagnie Minera Flamenca. On a aussi donc Hélène.
1: D'accord.
2: Que tu as cité. Et Amandine de Line Glow.
1: Et il y a un jeune homme avec une guitare, tout seul, bien entouré, effectivement, hein, n'est-ce pas, que tu connais forcément.
2: Qui s'appelle Olivier Lombard et qui est, entre autres, guitariste de Ladislava.
1: Eh bien, on va s'écouter ce morceau. Tu rappelles le titre ?
2: Stoy Pamoru sur la mer.
1: C'est parti.

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1: C'est extrêmement magnifique. Alors, on trouve cette version sur Internet, sur YouTube, c'est ça, effectivement?
2: Tout à fait.
1: Et il y a des vues pour l'instant? Vous avez regardé à peu près combien il y avait de... Est-ce que c'est partagé? Comment ça se passe?
2: Oui,
1: combien? 8000. Donc, mais ça peut, ce qui est bien, c'est que ça peut traverser la France, le monde.
2: Oui, alors je crois que ça fait 8000 parce qu'on est aussi sur des playlists russes, il me semble.
1: D'accord.
2: Non?
3: Oui, c'est ça. C'est ça.
1: Ok. Là, elles savent ce qu'elles chantaient forcément et elles ont appris la langue, ces 11 femmes de Nancy, chanteuses.
3: Je l'ai travaillé avec elles, je leur ai bien sûr donné la traduction, le texte dans sa forme d'origine, le texte en phonétique aussi.
1: D'accord.
3: On a répété, on a travaillé et puis elles ont appris, on a appris ensemble en fait.
1: C'est quoi, c'est un projet de combien de temps, le fait de monter d'abord pour réunir toutes ces jeunes femmes?
3: Ça a été extrêmement rapide.
1: Ah oui?
3: Je crois que l'idée nous est venue courant du mois de fin février, je dirais. Ouais. Début mars, j'ai contacté toutes les filles, j'ai contacté l'équipe technique, etc. Triangle, Carré Rond Production, qui sont de Nancy également. Mmh. On a répété, on a tourné le 1er avril. Ensuite, il y a eu un petit mois, on va dire, d'échanges entre pour le son, le mixage, pour le montage de la prise de vue, etc. Et c'est sorti donc la semaine dernière, jeudi 21 mai. Voilà.
1: Et ce morceau, on le retrouve dans l'album où il n'y a que vous deux qui chantez.
2: C'est ça, sur l'album, c'est une version différente.
1: Toi, tu chantes un peu ou pas du tout?
2: Non, jamais.
1: Jamais?
2: Non.
1: Et la guitare, enfin, sur le son qu'on entend sur le YouTube, on l'entend aussi sur l'album?
2: Pas tout, ça dépend. Ça, c'est vraiment la version du morceau, la version qu'on fait en live.
1: D'accord.
2: Hors les 10 chanteuses. Mais au point de vue de la musique, c'est la version qu'on fait en live, mais c'est pas exactement la version de l'album.
1: Alors on parle de live, il faut savoir, moi j'ai regardé vos dates, il y a au moins deux dates à retenir à Nancy, pour ceux qui sont de Nancy, c'est le Parc Sainte-Marie, je crois bien, oui. C'est ça? Ça sera quand, au mois de juillet-août, enfin, là où ils font des concerts?
3: Alors on joue à la Guinguette du Parc le 5 juin.
1: Donc ça c'est où? C'est la Pépinière?
3: Non, c'est rue de Strasbourg. Il y a un EHPAD qui s'appelle l'EHPAD du Parc. Et juste derrière, ils ont un parc. Et tous les ans, ils organisent une guinguette début juin.
1: C'est donc, pas le Parc Colory ou un truc?
3: Non, c'est un petit peu plus loin. Si
1: d'accord.
3: Tu connais un peu la Nancy, tu continues l'avenue de Strasbourg comme si tu allais vers Jarville. Et c'est un petit peu plus loin,
1: d'accord.
3: Au 119, je crois. Et donc tous les ans, ils mettent une petite scène, ils font une guinguette, c'est super sympa, c'est très, très convivial, très familial. Le 19 mai, donc tu disais au Parc Sainte-Marie, donc dans le cadre du festival Amour d'été.
1: Mmh.
3: Sinon, on a d'autres dates qui sont...
2: 19 mai.
3: Pardon, n'importe quoi, le 19 juillet.
1: Oui, parce que...
3: Le 19 juillet dans le festival...
2: Sinon, on peut donner toutes les dates qu'on a déjà faites,
3: Amour
2: qui ne servent
3: d'été.
2: À rien.
3: Sinon, on a un beau festival aussi électro qui s'appelle le Val d'Escrouf à Toul, c'est pas très loin, le 24 juillet.
1: D'accord.
3: Et ensuite, on a quand même pas mal de dates qui vont tomber sur l'automne-hiver. Donc après, nous, on conseille toujours de s'abonner à notre page Ladislava officielle sur Insta. On annonce toujours toutes les dates et je suis sûre qu'il y aura l'occasion de nous voir au moins une fois cet été près de chez vous.
1: Et là, vous êtes bloqué. Vous avez autant de dates jusqu'à quand, à peu près?
3: Là, la date la plus loin qu'on a, c'est le 7 août 2027.
1: C'est vous qui faites ça ou c'est
3: au festival, festival des Chants de Marins? Alors c'est... Bérénice, elle s'occupe de tout ce qui est relations presse.
1: D'accord.
3: Voilà, on l'embrasse d'ailleurs, c'est grâce à elle. Enfin, on se connaissait déjà avant, mais c'est elle qui nous met en relation avec, avec tous les médias.
1: Avec Papier Musique.
3: Et on a récemment intégré une boîte de booking qui s'appelle Une Oreille sur le Monde.
1: Mm-hmm.
3: Et d'ailleurs, si vous voulez programmer Ladislava, n'hésitez pas à contacter Une Oreille sur le Monde.
1: Eh bien, on va faire comme ça. Il se trouve qu'il y a un troisième titre qui s'appelle Petrouska. Je l'ai bien dit ou pas?
3: C'est exactement ça.
1: C'est quoi? Non.
3: Ça
1: parle de quoi, Petrouska?
3: Alors, Petrouska, c'est une chanson qui nous tient à cœur, puisque c'est en ukrainien.
1: Ouais.
3: C'est un chant traditionnel ukrainien, à la base, qui raconte l'histoire d'un jeune couple qui s'aime, mais lui est appelé à la guerre et il va y perdre la vie. Et en tout cas, c'est la femme qui raconte et qui raconte donc justement sa tristesse d'avoir perdu son amour qui s'appelait Petrus, d'où le
1: d'accord.
3: titre Petrouska. On a sorti cette chanson, en fait on en a fait une live session l'année dernière qu'on a tournée donc en live et en plan séquence.
1: Mm-hmm.
3: Donc c'est un superbe plan séquence qui dure quasiment 4 minutes, donc sans cut, et il est vraiment, vraiment magnifique. Et elle nous tenait à cœur parce que justement c'était un moyen pour nous de témoigner aussi notre soutien à un pays qui est toujours en guerre finalement. Et pour aussi témoigner de la beauté, de la richesse culturelle de ce pays.
1: Très bien, on va laisser écouter Petrucia avec la Dissava dans un an d'ici pour cette semaine.

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1: Petrucia, je crois que j'ai bien dit, presque bien dit en tout cas, avec de grands efforts pour essayer de parler correctement cette langue. Vous allez passer au live dans quelques instants. Je voulais juste préciser qu'il y a des nouvelles personnes dans l'équipe technique artistique qui sont arrivées. Jules Friand, par exemple, on peut en parler.
2: Absolument, Jules nous a rejoint il y a un petit peu plus d'un an maintenant, donc il a participé activement à la création de notre nouveau live, de notre nouveau set. Il s'occupe des lumières.
1: D'accord. Et puis il y a Fabien Creusil aussi.
2: Et toujours,
1: n'est pas nouveau, mais qui.
2: Non, fidèle au poste, Fabien, avec qui on travaille maintenant depuis plusieurs années, je ne sais plus combien, mais lui qui s'occupe de tout ce qui est son et sur le live.
1: Ils étaient tous les deux au concert. Quand vous avez joué à l'autre canal, c'est ça ?
2: Lors de notre release party qu'on a fait le 23 avril dernier à l'autre canal, ouais, c'était toujours cette Dream Team.
1: Vous allez aller vous installer dans quelques secondes. Alors il y aura 5 titres, c'est ça, à peu près, repartis pour les chemins de traverse pour les lives dans quelques jours, en tout cas, puisqu'on a donné signe des dates de concert. Là, vous allez interpréter, on l'évoquera tout à l'heure, ces titres qui font partie de l'album. Alors on va entendre un peu plus la psy-trance, justement.
2: Ouais, on va l'entendre bien, ouais.
1: Avec la clarinette, effectivement. Allez vous installer tous les deux, c'est le live de Ladislava dans Talent d'ici.
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1: La prochaine chanson raconte l'histoire d'une femme prête à tout pour gagner le cœur de celui qu'elle aime, jusqu'à l'ensorceler de sa voix et de sa beauté.

0: Allons d'ici avec le live de Ladislava, avec le tout dernier album que l'on vient de redécouvrir. Roussalka, ça fait quoi de revenir à Allons d'ici pour un live?
1: Ça fait plaisir, ça fait du bien. C'est fatigant parce qu'on a donné plein d'énergie, j'espère que ça s'est senti.
0: Oui, qu'est-ce qu'on pense Olivier, toi? T'as pas écouté?
2: Exactement pareil.
0: Merci.
2: Non, j'ai pas écouté le live, non, ça m'a...
0: Non, t'as pas écouté ce que j'ai dit.
2: Si, j'ai écouté.
0: Très bien. Qu'est-ce qu'on a écouté justement dans les titres qui sont apparus? Je vais te redonner la fiche.
1: Je donne ta fiche parce que
0: et
1: je me rappelle plus.
0: Ça parle de quoi?
1: Alors, So Beach, c'est une musique que j'ai écrite, donc c'est la première qu'on a fait avec... Il n'y a pas de chant, il n'y a que des instruments acoustiques et surtout un gros solo de clarinette que j'écris en hommage donc à mon clarinettiste préféré qui s'appelle Liam.
0: D'accord.
1: On a entendu ce Bohème en deuxième, c'est un chant qui parle d'un jeune qui part, qui quitte sa famille, qui quitte son pays, c'est un peu un chant de revoir.
0: D'accord.
1: La troisième, Choy Pamolu, bah vous la connaissez puisqu'on a entendu la version avec les 10 chanteuses tout à l'heure. Polaïko, l'avant-dernière, c'est l'histoire, j'ai donné un petit élément au début, l'histoire d'une femme qui justement décide d'ensorceler celui qu'elle aime pour être sûre de réussir son coup. Et la dernière, Tsoyeto, là on était vraiment dans le côté très club, c'est la chanson qui représente le mieux cette fusion qu'on a essayé de faire entre le côté très clubbing et le côté très slave des mélodies.
0: Tu joues quoi toi Olivier dans cette partie live? La guitare, oui.
2: Beaucoup de guitare, ouais. Ouais. Un peu de synthé.
0: Ouais.
2: Et de la basse aussi, sur deux morceaux
0: seulement. De la basse, il n'y a pas de boîte à rythme, il n'y a pas de...
2: Tout est préenregistré.
0: Tout est préenregistré, ouais, d'accord. Ouais. Tout ça, ça veut dire qu'on peut aussi vous écouter en plein été sous la chaleur estivale de Nancy. Quand il fait 30, ça fait au moins 35. Ça se passera à Nancy, mais ailleurs, pour des dates concerts, on peut en rappeler quelques-unes?
1: Carrément, donc le 2 juillet, à Metz.
0: Ouais.
1: Le 3 au Festival Musique d'ici et d'ailleurs à Châlons en Champagne. Le 4 au Festival de Luttange, toujours juillet. Hein. Mm-hmm. Le 19 au Parc Sainte-Marie dans le cadre Festival Amour d'été, le 24 juillet Festival du Val d'Escrouf, le 11 août au Festival Au Gré du Jazz à la Petite Pierre, entre autres.
0: Est-ce qu'il y a des extraits de la release party sur YouTube à voir notamment?
1: Pas encore, on est en train de faire le montage mais ça sort, on sortira le premier extrait le 10 juin.
0: Il y a par contre de l'ancienne tournée, enfin, il y a déjà des vidéos qu'on peut voir.
1: Ouais, on peut les voir, mais je vous conseille d'attendre le 10 juin pour voir une nouvelle vidéo, vous allez voir, ça envoie.
0: Petite surprise pour terminer cette émission, on arrive quasiment à la fin. D'abord, merci d'être venu 2 ans après ou 1 an et demi après.
2: Merci beaucoup.
1: Merci à toute l'équipe, c'est toujours un plaisir.
0: Bah écoute, vous revenez dans un an et demi, si tout va bien, dans 1 an et demi, c'est votre tour.
2: 1 an et demi, c'est ça.
0: 2 ans, oui, c'est ça. Là, il y a un morceau qui a été enregistré avec une chorale qui est la plus belle chorale de France, c'est ça, la
1: c'est
0: meilleure
1: ça. Chorail, le titre Chorail qu'on a enregistré donc avec l'ensemble Lesinski, c'est un chœur de Vendeuvre et qui a en effet été élu meilleur choral de France par France Télévisions en 2024.
0: Est-ce qu'on peut la voir notamment sur YouTube ou pas?
1: Eux, ils ont une chaîne YouTube, ouais. D'accord. Tu peux voir justement leur passage dans l'émission. Ils ont fait un chant de Noël ainsi que Les Moulins de mon cœur. C'est vraiment magnifique. Moi, je comprends. Voilà, je comprends pourquoi ils ont eu ce prix. C'est vraiment très beau. Et donc, ils nous ont fait l'amitié de nous accompagner sur ce titre Chorail.
0: On va terminer tranquillement sur Chouaï. Merci à tous les deux. Vous avez déjà dit merci, au revoir. Donc, vous pouvez recommencer.
2: Merci, au revoir.
1: Merci beaucoup. Encore, au revoir.
0: Merci, au revoir. Merci, Antoine. Bravo
1: merci,
0: pour
1: Antoine.
0: La technique. À très bientôt. À la semaine prochaine. Ciao.

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0: Jeanne Calment. 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